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0: 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Il est 2h.
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3: 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Il est 3h.
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0: 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Il est 4h. 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
3: 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Il est 5h.
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0: 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Il est 6h.
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3: Bienvenue tout le monde, bonjour à tous, merci d'être avec nous, vous êtes sur Vive FM, c'est Vive Matin jusqu'à 10h. Il est 7h, on démarre ensemble plus de 3 heures d'émission, de divertissement, on va s'enrichir, on va se divertir, on va rigoler un petit peu pendant 3 heures. Merci en tout cas de nous avoir choisis, toutes les chroniques arrivent dans quelques instants, les boules de Christian, l'éphéméride avec Manon, l'instant avec Manon, avec la rubrique bien-être, la rubrique santé-bien-être, vous avez également les trucs et astuces de GG qui vont débarquer, et puis évidemment la fameuse rubrique d'Emmy avec tous ces sujets très importants pourtant. C'est vrai, on en rigole beaucoup, mais ils sont pourtant très, très, très importants. Ça arrive dans quelques minutes sur Vive FM, les informations ainsi que la météo. C'est tout de suite, bon réveil, on arrive tout de suite après.
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4: Vol de carburant et audience électrique au tribunal de Saint-Quentin. Bonjour à toutes et à tous. Trois hommes étant jugés en comparution immédiate pour une série de vols de carburant commis à Jussy et Guise. Entre réservoirs siphonnés, vidéosurveillance et tensions dans la salle d'audience, les investigations sont avancées rapidement. Les vols sont systématiquement commis la nuit et la plaque d'immatriculation est relevée. La géolocalisation du téléphone du propriétaire du véhicule borne à proximité des lieux des faits à chaque fois. Pour le moins insolite, Edmond Maxime se prépare à aller jusqu'au Cap Nord en vélo mobile. Ce retraité chaunois de 62 ans s'élancera donc le 12 juin prochain avec sa drôle de machine vers la Norvège. Il devrait donc être accompagné d'un Breton handicap pour un périple de 8000 à 10000 km à travers 11 pays européens. À Lens et un peu partout en France, les entreprises encore loin d'être prêtes à la facture électronique. Dès le 1er septembre 2026, toutes les entreprises devront pouvoir recevoir des factures électroniques. Les finances publiques multiplient les réunions d'information pour préparer une réforme encore méconnue des professionnels. Dans les brèves informations, la remorque d'un camion chargé de bière s'embrase à Crépy-en-Valois. Le sinistre est survenu jeudi dernier vers 6h sur la route entre Crépy et Compiègne. La circulation a donc été restreinte jusqu'à la mi-journée pour une raison encore indéterminée. Cette remorque a pris feu et le poids lourd donc se trouvait rentré de Crépy avec toute la bière renversée sur la chaussée. À Noyon, les femmes s'imposent dans le monde des motards. On est respecté. La 25e fête de la moto est dédiée par les Macadam Riders aux dames qui représentent désormais plus de 30% des effectifs du club. Corinne et Christelle, deux passionnées depuis l'adolescence, se sentent accompagnées au sein de ce milieu. À Compiègne, le monde de la miniature rouvre en grand dans son nouveau musée après 2 ans de travaux. Celui-ci de la figurine de la cité impériale sera donc ouvert pour la nuit des musées samedi 23 mai prochain. Bienvenue dans le monde de l'infiniment petit. Fin de ce flash, nous vous souhaitons un excellent week-end. Votre météo en ce vendredi 22 mai à Compiègne. Beau temps, peu nuageux, sans précipitation, aucun risque de pluie pour 10 degrés le matin. L'après-midi, 26 degrés avec un ressenti à 30. Beau temps, peu nuageux, aucun risque de pluie également. Noyon, Chauny et Ternier, il fera beau. Les températures varieront entre 10 et 26. Chaud de l'après-midi. Beau temps, peu nuageux pour le matin. L'après-midi également, même schéma. Aucun risque de pluie pour 26 degrés. Ressenti 33. Lens, La Fère et Saint-Quentin, il fera beau également. Le matin, 21, ressenti 23. Aucun risque de pluie. Ciel clair. L'après-midi, ressenti 14. Une baisse de température. Malgré quelques nuages, sans précipitation et pas de pluie.
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1: Bonjour, le Conseil constitutionnel a censuré la suppression des zones à faible émission contre les voitures polluantes et l'assouplissement des règles sur l'artificialisation des sols. Initiée en 2019 puis étendue 2 ans plus tard, les ZFE entendent limiter les émissions de particules fines responsables de maladies respiratoires et de décès. Condamné en appel avec Air France pour homicide involontaire pour le crash du vol Rio-Paris en 2009, le constructeur européen Airbus va se pourvoir en cassation. De leur côté, les proches des 228 morts de l'avion estiment qu'une page s'est tournée. Cette décision, pour la première fois, condamne des multinationales aéronautiques et place la sécurité au-dessus de toute autre considération économique. A salué Danielle Lamy, présidente de l'association Entraide et Solidarité F447. Une femme âgée de 41 ans, soupçonnée d'avoir abandonné 2 enfants français de 4 et 5 ans, retrouvés seuls au Portugal au bord d'une voie publique, a été arrêtée hier à Fatima, dans le centre du pays. Un homme de 55 ans a également été appréhendé. Les deux pourraient avoir commis des faits de violence domestique. Dans un rapport, une commission d'enquête sénatoriale dénonce des pratiques prédatrices de la grande distribution envers l'agriculture et les industriels. Selon les sénateurs, ces derniers sont les victimes impuissantes d'un rapport de force déséquilibré. Sur 100 euros dépensés en alimentation, plus de 40 vont à la grande distribution, 13 à l'industrie, 8 aux agriculteurs, précise le rapport. Les sénateurs préconisent une série de mesures pour accroître les contrôles et l'exigence de transparence. Parmi elles, un affichage obligatoire des marges sur les produits non transformés, en priorité les fruits et légumes. C'est la fin de ce flash, une très bonne journée à notre écoute.
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5: La météo pour ce vendredi 22 mai, beau temps estival malgré quelques cumulus dans le nord, sans caractère menaçant d'ailleurs. Il fera chaud dans le sud-ouest, on y revient dans un instant. Les températures pour ce vendredi matin, tout d'abord 13 degrés sur Strasbourg et Lyon, 15 degrés pour Cherbourg, Brest et Lille, 15 également pour Paris, 16 degrés pour Nice et Toulouse, 17 à Bordeaux et Bastia, 18 degrés pour Biarritz. Et puis pour ce vendredi après-midi, entre 22 et 28 degrés sur une moitié nord, il fera 22 en Bretagne, 26 degrés sur la Normandie et sur le Grand Est, 26 également sur les Hauts-de-France, 27 en Île-de-France, 28 degrés sur le centre-Val de Loire et la Bourgogne. Dans la moitié sud, comptez entre 24 et 33 degrés. Et il fera 24 degrés sur la Corse, entre 23 et 26 le long de la Méditerranée, 28 dans la vallée du Rhône, 30 degrés sur l'Occitanie et même jusqu'à 33 degrés sur la Nouvelle-Aquitaine.
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3: Du lundi au vendredi, c'est la matinale en ensemble de 7h à 10h et nous sommes le 22 mai. Bonjour.
8: Bonjour.
3: J'ai envie de savoir, parce que je n'étais pas là, comment a-t-il dit bonjour Kevin pendant ces 3 jours de remplacement?
9: Bah bonjour. Il y a des fois où c'était pareil.
3: Ah, donc je suis trop...
10: J'ai gardé la même dynamique, on va dire.
3: Tu avais le droit d'apporter ta patte.
9: C'était moins agressif quand même.
11: Il était plus doux.
3: Oh,
12: au pire, tu le fais pas hier, je t'écouterai. Hein.
3: Pourquoi? C'est pas en direct?
9: Les replays
3: sur Internet. Ah, ok.
12: Quel tocard.
3: On se détend.
12: Il vient d'arriver aussi, celui-là.
3: Reprenez les habitudes.
12: D'accord, je me tais.
3: S'il te plaît.
12: Regarde à vous.
3: Ah, est-ce que Jérémy parlait plus?
12: Non.
3: Ah, ok.
11: Je sais pas.
12: Un petit peu, mais. C'est chronique, quoi. Pas plus, quoi.
3: Bon, en tout cas, on va faire la fête du côté d'Emilie parce que c'est. Ah non, c'est Emile. Ça fait une semaine que je pense qu'on va crier pour toi et non.
9: Eh ben non, c'est au mois de septembre.
12: Crier ton nom.
3: Eh ben, bonne fête Émile.
9: Bonne fête à tous les Émile.
3: Vous l'avez compris, l'éphéméride arrive dans quelques instants. Avec Manon, on va parler d'anniversaire de star, mais de qui?
9: Une chanteuse, un tennisman, une mannequin. Il y aura une journée aujourd'hui.
3: Oh, il y a du people. Bah très bien, on en parle dans quelques instants. Vous allez retrouver l'instant ring de Christian, mais sans Christian.
9: Oui. Voilà. Petite devinette, citation insolite.
12: Un petit bout de Christian.
3: C'est vrai qu'il y a un petit bout de Christian.
10: Sacré morceau quand même.
3: Bah, Christian, il l'a mangé. Hein,
12: on va dire le 3/4.
3: Non, ils sont 2/4.
10: J'avoue qu'on dirait qu'elle a avalé Christian.
12: C'est toi qui as le cul d'avaler sa troisième couille. Pardon.
3: Oh, ça hier.
8: Ils étaient comme ça pendant deux jours
10: Non, trois, c'est un petit peu plus ça, ils étaient gentils.
8: Ah d'accord, c'est moi qui... C'est bien, c'est bien.
12: Tu attises la haine.
8: Créateur de complexe, on m'appelle. Apparemment. L'actualité People arrive dans quelques instants sur VFM et l'horoscope. Et la première partie du Mac du coin avec Benjamin, Kevin et Philippe. En général, le vendredi, ils parlent de ce qui va se passer le week-end. Il y aura aussi de la musique dans moins de 10 minutes. Qu'est-ce qu'on écoutera, Manon?
9: On écoutera Taïk avec Girlfriend.
8: Ouais, c'est ce qui est marqué.
9: Les

0: Ça arrive dans moins de 10 minutes sur Vive FM et on va aussi s'intéresser dès maintenant à l'éphéméride.
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0: Avant de basculer sur l'éphéméride, parenthèse oblige, qu'est-ce qui vous fait rire? Eh oui,
3: alors,
0: moi je vois deux mauvais élèves comme ça dans le fond de la classe, ils font de l'humour, ils rigolent, ils se moquent, les auditeurs ont besoin de savoir.
4: On m'a dit.
0: Dans l'oreillette?
4: On m'a dit dans l'oreillette qu'il y avait quelqu'un qui avait mis un son dans sa story pour moi, et c'était ce son-là.
0: Ah, oh, c'est tout.
4: Et je l'avais jamais entendu, et maintenant que j'ai entendu un petit cours,
0: je comprends. C'est private.
3: Quoi?
0: C'est une private joke.
4: Yes.
3: Oui.
0: Ok. On peut avoir le prénom du coup vu que c'est privé?
4: Non.
0: Ok, bah non. Ça marche. L'éphéméride, qui est né aujourd'hui?
3: Aujourd'hui, c'est l'anniversaire de Novak Djokovic, le tennisman à 39 ans aujourd'hui.
0: Ok, 39 ans, bon, c'est bientôt fini.
3: Oh,
0: sa carrière,
3: je sais pas, à quel âge ils arrêtent les tennisman.
4: Bah, ouais, c'est ça, c'est 39-40 ans le sport.
0: C'est pas facile de toute sa vie faire
5: J'avoue que c'est...
4: C'est vraiment une brillante idée qu'ils ont eu de mettre un micro sur des tennisman, franchement. Ou des tennis women.
0: Tu crois vraiment que c'était une brillante idée que j'en prenais un mode micro? Non, bon, bah écoute, ça fait quand même.
4: C'était pas où?
0: Par contre, c'est vrai que voir un match de tennis de femmes, ça peut être drôle. Parce que moi, je regarde pas le sport. Ça se voit. Mais j'en fais pas non plus. Mais ouais, c'est vrai que d'une femme, ça peut être pas mal.
3: Mmh, ouais.
4: Pourtant, on pourrait. Allez-y. Que t'aimes la vitesse.
0: Émilie.
3: non.
0: Émilie Manon. Émilie Manon, vous allez faire les joueuses de tennis. C'est parti,
3: non,
0: je lance la balle. Et là, oui. Pour Manon, évidemment. Oui.
6: Les carrières de tennisman s'arrêtent à partir de 30 à 33 ans.
4: Ah ouais?
3: Il a déjà arrêté Novak Djokovic?
4: Ouais, il a carrément pas.
3: Bref, voilà.
0: Il a carrément plus pas arrêté. Que le foot.
4: Je parie sur lui.
0: Bah, il pourrait.
4: C'est pas possible.
3: Nadal, il a arrêté.
6: Bah là, c'est ce qui marque. Ils disent entre 30 et 33 ans, ils arrêtent leur carrière.
7: Oh, c'est peut-être des moyennes.
4: On aurait dû demander à Yannick Noah la dernière fois.
0: Bah, demande à ta mère, elle a son numéro.
5: Après, je pense qu'il y en a qui poussent, forcément.
6: Oui, peut-être
5: pas.
6: Oui.
5: L'appât du gain.
4: L'appât du gain.
0: Toi aussi, tu pousses.
3: Ouais. J'y ai pensé, je me suis dit, personne l'a fête.
0: Ah, pardon. Quoi d'autre?
3: C'est aussi l'anniversaire de Naomi Campbell. La mannequin a 56 ans aujourd'hui.
0: C'est vrai.
4: Ouais. C'est vrai.
0: Ensuite,
3: l'anniversaire de Camille Lou, la chanteuse généralement qui chante dans des comédies musicales, à 34 ans aujourd'hui.
0: Ouais, tout à fait, ouais.
4: Okay.
0: Et donc, qu'est-ce qu'elle a chanté? Ah, quelque chose de magique, pardon.
3: Ouais.

0: Qu'est-ce qu'il y a, c'est trop fort?
1: Ouais, non, mais c'était mon micro à moi qui était trop fort, c'est tout.
0: Ok, ton casque. Quel âge, rappelle-nous l'âge?
2: 34 ans.
0: 34 ans, ouais. Ok. Qui d'autre fête son anniversaire aujourd'hui?
2: Pour finir, j'ai plus d'anniversaire, mais c'est la journée internationale de la biodiversité aujourd'hui.
0: Ah ouais, bien.
2: Voilà,
0: super,
2: voilà.
0: Merci. L'actualité Bipol arrive dans quelques minutes sur Vive FM. On va se retrouver également pour l'instant ring de Christian animé par Manon. Oui. L'horoscope va suivre. Bonne matinée et bon réveil à tous.
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1: Bonjour à tous. Dans l'actualité People du jour, on parle de Jack Wedd, tout juste marié. Le 18 avril dernier, il y avait du beau monde du côté de Bradwood, un village australien. On pouvait y croiser ainsi Alec Baldwin ou encore Tom Hanks et Kevin Costner. Et bien évidemment, Meg Ryan et Dennis Quaid. C'est en tout cas leur fils Jack qui épousait ce jour-là l'actrice Claudia Dumit, une jolie brune qui a d'abord été sa partenaire dans la série The Boys avant de devenir sa chérie en 2022. C'était une journée très joyeuse à leur image, raconte un invité. C'est la mariée était en blond, Jack lui portait un flamboyant costume rouge, un choix audacieux, même en même temps blond sur rouge, rien ne bouge en tous les cas. On se retrouve très vite avec d'autres Actu People.
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4: Soyez les bienvenus, vous êtes sur Vive FM, merci d'être avec nous. Avant de s'intéresser à un peu d'humour, enfin ce qu'il en reste, l'humour de Christian écrit sur un papier animé par Manon, c'est pas toujours... Alors déjà il y a Manon qui essaie de déchiffrer, il y a Christian qui lui-même ne sait pas ce qu'il a dit parce que il fait caca quand il dicte à son téléphone ce qui doit être marqué, enfin bref, compliqué.
5: Oui un peu, mais ça va, on s'en sort quand même.
4: Ouais. Rote un peu là, tu vas roter du Christian.
5: Ah non, j'ai pas envie de roter.
4: Okay, ça marche. Le temps que nous préparons cette magnifique chronique, on s'écoute de la musique. Qu'est-ce qu'on s'écoute maintenant?
5: On écoute Take avec Girlfriend.
4: C'est tout de suite, bonne matinée et bon réveil. 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

0: grosse ambiance sur le beat.
1: Je n'arrive plus à prendre sur moi.
2: Yeah.
0: Oui. Il a qu'à prévenir. Taïk avec Girlfriend sur Vive FM.
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0: Bienvenue, vous êtes sur Vive FM, on est là jusqu'à 10h et on se réveille, on se met bien, on se met de bonne humeur. J'espère que tout va bien pour vous. Dans la voiture ou à la maison, on va s'intéresser aux chroniques humoristiques de monsieur Christian qui n'est point là.
5: Oui.
0: Mais qui nous a quand même gentiment préparé tout cela sur un beau petit papier blanc.
5: Tout à fait, tout à fait.
0: Au moins un avec lequel il ne s'est pas torché le fion.
5: Non, celui-là reste propre.
0: Parce que je rappelle aux auditeurs qui préparent ses chroniques aux toilettes.
5: Sur le trône, ouais, ouais, ouais.
0: Je sais que t'as envie de démarrer là.
6: Ouais. J'ai été voir Christian et j'ai eu le privilège du coup de voir ses bureaux.
0: il caille dans son bureau, je crois.
5: Bon, ça va, je trouve.
0: Ouais, mais ça dépend ce que tu y fais. Enfin, première devinette.
5: Du coup, quel est le fruit préféré des militaires de carrière?
2: La grenade.
5: Kaki. Ouais. Non, la grenade. Ah, ça aurait pu être pas mal.
0: La quoi?
5: La grenade, le fruit.
0: Ah, ouais, ok, ouais.
5: Comment appelle-t-on un bébé qui naît sans zizi?
2: Une fille.
5: Oui. Question. Tu les as lus? Il les a lus, c'est sûr.
2: Je regarde pas.
5: Qu'est-ce qui mesure 16 cm et qui excite les femmes?
0: Ma tub.
6: C'est ce que j'allais dire.
0: Ah bah oui, bah tu vois, tu es fait pour être ici.
5: Non, vous savez pas?
2: Non.
6: Un portefeuille, non?
5: Bah un billet de 500, ouais.
2: Oh.
5: Que disent 2 grains de sable dans le désert?
0: Ah putain, je la connais, mais
6: ouais,
0: elle
6: mais
0: me revient pas là.
6: Attends.
5: Allez-y, allez-y, je vous fais confiance. On a bien un qui va là, non?
6: Il fait chaud,
2: pas trouvé.
5: Non, non.
6: On n'est pas tout seul ici, on est suivi ou un truc comme
5: ouais,
6: ça?
5: Ouais, je crois qu'on est suivi, c'est ça.
0: Il y en a partout, c'est ça.
5: Et au fait, quel fruit obtient-on en tirant la queue d'une vache?
0: Eh ben.
2: Quel fruit obtient-on?
0: Un petit bébé?
6: Du litchi, non?
5: Non, un melon.
0: Oh, ah, je suis issu d'une vache, si tu m'entends. Ensuite,
5: la petite citation. Jean de La Fontaine a dit « On a toujours besoin d'un plus petit que soi ».
0: C'est bien. Vrai. Et maintenant, comme dirait
2: c'est pour
0: Christian,
2: ça que je suis avec le zinc. Bon.
6: Et on parle pas de la taille.
2: Si, si.
6: Ah, mais la taille générale. Tu
2: ah
6: vois,
2: oui, on parle de centimètres.
0: J'ai bien compris.
5: Et pour finir, on va faire l'insolite. On ira en Allemagne. Un Allemand a acheté un coffre-fort d'occasion pour 15 euros. Dedans, il a découvert un lingot d'or dans un compartiment secret. Et du coup, il était face à un dilemme juridique. Il est donc le lingot d'or d'environ 250 grammes dont la valeur avoisine les 33 000 quoi ?
0: Lingot d'or, réveille-le.
5: Oh. Avoisine les 33 000 euros. L'acheteur a pris contact du coup avec les autorités pour ne pas avoir de problème. L'enquête a permis de remonter jusqu'à l'ancien propriétaire du coffre. Il s'agissait du grand-père du vendeur, un homme de 90 ans, qui aurait tout simplement oublié le lingot à l'intérieur. Pour l'instant, aucune décision n'a été prise, mais les deux parties doivent désormais trouver un accord à l'amiable concernant la propriété de l'or.
6: Okay. Oh. Je comprends pas les gens qui appellent dans ces cas de problème.
5: Moi non plus.
0: Bah,
5: mais il y a des gens honnêtes, voilà, c'est ça. C'est peut-être notre problème.
6: Ouais, c'est peut-être le problème, ouais.
5: Voilà, voilà.
6: Moi, je suis pas honnête.
0: Merci Manon pour avoir repris avec brio cette chronique de Christian. Le Mac du coin arrive sur Vive FM avec Binge, Kevin et Philippe. L'artiste du jour également, on sera de retour juste après. Bon réveil.
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1: Et en ce vendredi 22 mai, bonne fête au Émile. Les béliers, attention à ne pas ternir votre réputation par des comportements qui ne vous ressemblent pas. Les taureaux, votre partenaire cherchera à s'imposer davantage. Gémeaux, avec un peu de patience, la tempête s'atténuera. Cancer, utilisez votre potentiel pour mener, de façon très habile, votre barque en matière financière. Les balances, laissez passer cette période un peu tendue en faisant preuve de retenue et de calme. Vierge, vous êtes chatouilleux aujourd'hui et de mauvaise humeur. Les balances, prudence si vous êtes en couple. Scorpion, vous ne laisserez rien au hasard. Les sagittaires, vous instaurez un rapport de force qui fera qu'envenimer la situation. Capricorne, sur le plan financier, vous pourrez vous accorder une petite trêve dans votre course aux économies. Verseau, une rencontre imprévue pourrait être à l'origine d'une liaison agréable. Enfin les poissons, ne prenez pas de simples conseils pour des critiques. Allez, bonne journée.
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3: Ah, qu'est-ce qu'on est content de vous retrouver. C'est le Mac du coin, on est déjà vendredi.
4: Oui,
3: hein, mon cher Kevin.
4: Ça passe super vite.
3: Ouais, vendredi 22, l'été approche. Il nous reste un mois avant l'été. Et dans un mois, c'est la fête de la musique en plus.
4: Eh oui, ça passe.
3: Gros événement sur tout ce qui est Chauny, Ternier, Saint-Quentin, Noyon. On va y en avoir partout de la fête de la musique. C'est dans un mois. En attendant, nous sommes le vendredi 22 mai. Comment tu vas, Kevin ?
4: Eh ben, ça va très bien.
3: T'as passé une belle semaine.
4: Une belle semaine. Là, c'est le week-end.
3: T'as repris un peu le travail quand même. Après tous ces jours fériés, c'est bon. Hein.
4: Quand même. Là, j'ai bossé. Mais là, je suis en week-end jusque mardi. Je reprends mardi.
3: Ah non, mais le mois de mai, c'est un peu peinard pour vous.
4: Hein. Ouais, mais alors l'année prochaine, on va regretter. Hein, parce que les jours fériés, ça tombe à samedi. Donc.
3: Eh ouais. Va falloir bosser un peu.
4: Voilà, va falloir bosser. Là, il faudra attendre 3 ans. Pour avoir des ponts.
3: C'est vrai, pour tous ceux qui font les ponts, le mois de mai, putain, c'est peinard. Ils ont rien à branler.
4: C'est ça.
3: Je me lâche là. Total. En tout cas, on est vendredi. Et bien évidemment, le vendredi, on fait un petit peu le point sur ce qui va se passer le week-end. On fait quoi ce week-end ? C'est avec Kevin.
4: Eh ben, ce week-end, on fait plein de choses. Alors, déjà, on a la journée américaine à Chauny le samedi 23 mai, organisé par le Dynamic Country Friend.
3: J'ai vu ça.
4: Donc, rassemblement de voitures US et motos dès 10h30 à la place de la mairie, balade et parade dans le centre-ville, coiffure et make-up pin-up, passion rétro, concert blue rock, swing pink blue à la rotonde, ball country et workshop Gudrun Schneider. Stan Tattoo, Elia et Van Dunch.
3: J'adore ton accent.
4: Achète et concert au Beer Monkey Bar. Il y aura la chanteuse country Tolly, food truck et ball country à la salle François Mitterrand, véhicule américain uniquement.
3: Et la rotonde qui est partenaire de l'événement, bien évidemment, pour avoir croisé mon petit Florian, le patron de l'établissement.
4: Voilà, voilà. Ensuite, ça va me prendre pas mal de temps parce qu'on a les fêtes du bouffon ce week-end à Saint-Quentin.
3: Ah, donc c'est pas ce qui manque.
4: Le programme 2026, donc vendredi 22 mai, halle du Palais Fervac à 19h, grande soirée d'ouverture du 38e fête du bouffon. L'orchestre d'harmonie municipale de Saint-Quentin mettra le feu aux poudres au Palais Fervac avec une remise de la marmotte par Madame la maire au bouffon. Le samedi 23 mai en centre-ville, à 15h, parade et extravagance musicale. Les formations du tatou déferleront sur le parvis de la basilique pour un défilé de présentation de la musique. Des beaux costumes sont au programme. Place de l'hôtel de ville. Donc c'est à confirmer si ça sera la place de l'hôtel de ville selon la météo.
3: D'accord.
4: Au village du Bouffon, les Champs-Élysées, 10h, ouverture du camp gaulois. Plongé dans un univers historique gaulois où le peuple celte raconte petit et grand au détour de nombreuses activités proposées. À 16h, vous avez Tintamarre et Poustillon.
3: Ah, c'est génial ça.
4: 17h, la folie des années 80. Ensuite, au Palais des Sports Pierre Ratte, à 20h30, vous avez le Festival International Show Parade Tattoo. Préparez-vous une soirée musicale explosive avec des fanfares venus de quatre coins de l'Europe, avec la participation de La Vaillante, avec la participation de So The Washing Volten Band and Core of Drump. Ensuite, Brianza Parade Band. Ensuite, Vrijwing Fanfare Corp d'El Genie. Ensuite, Showband RSF. et ensuite à Marco Show and Machine Band.
3: Alors, toutes les profs d'anglais qui ont, qui ont eu Kevin en anglais au collège, au lycée, voilà, ne vous retournez pas dans votre tombe. Please.
4: Donc, c'est un spectacle inédit sur réservation. Donc, réservez vos places à la billetterie de Saint-Jacques ou au Palais des Sports Pierre Ratte à partir de 18h ce samedi.
3: La prochaine fois que tu fais une chronique, évite de mettre trop d'anglais dedans.
4: C'est pas de ma faute.
3: Parce que là, l'auditeur n'a rien compris, je pense.
4: Et pour terminer, les fêtes du Bouffon le dimanche 24 mai au village des Bouffons, donc à 10h, ouverture des Camps Gaulois. À 11h, apéritif, concert de folie avec Jean-Marc Water, artiste variété française. Au Faubourg d'Ile, à 11h, tambour et trompette avec les Capelous. Et en centre-ville, à partir de 15h, le traditionnel carnavalesque, un tourbillon de couleurs, de confettis et de musique envahissante. Le centre-ville, le parcours défilera dans les rues avec des groupes de folie, passage rue de Lyon et parvis de la Basilique. Et après ça, cap sur village de Bouffons, des Bouffons, pardon, pour poursuivre la fête. Donc c'est un départ aux places du 8 octobre. Et pour terminer, donc de 20h à 22h, vous avez le grand concert Funky Ball proposé par la compagnie de Tirlaine. Et à 23h, vous avez le traditionnel grand feu d'artifice au quai Gaillan.
3: Génial, il va s'en passer des choses. Les fêtes du Bouffon, ne ratez pas cet événement, c'est un petit peu comme les fêtes Rabelais à Chauny,
4: voilà,
3: mais
4: ça.
3: En version Saint-Quentin. Donc ça. Ne ratez pas cet événement, ça dure 4 jours, c'est bien
4: c'est
3: ça.
4: C'est ça, vendredi, samedi, dimanche.
3: Et lundi, à la braderie, normalement.
4: Pas non. Eu l'info là, non. Sur le programme.
3: Non, je croyais autre chose.
4: Je pense pas.
3: Je confonds avec septembre.
4: Oui, peut-être.
3: C'est pas grave, mais on sera présent aux fêtes du Bouffon, en tout cas, et également à la soirée américaine, surtout pour croiser ton accent anglais.
4: Eh oui.
3: Allez, tu vas aller boire un verre d'eau, ça ira beaucoup mieux.
4: Oui.
3: Et on va se retrouver dans un instant pour un horoscope déjanté spécial Bouffon Cosmique.
4: Allez.
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2: Bonjour football, la préfecture de police de Paris a détaillé dans un communiqué le dispositif de sécurisation prévu pour la finale de Coupe de France entre le RC Lens et l'OGC Nice qui se tient ce soir au Stade de France. Pas moins de 2200 policiers et gendarmes seront mobilisés. Un périmètre de protection sera mis en place autour du stade à partir de 16h. Foot toujours, alors que la saison régulière de Ligue 2 s'est officiellement terminée le samedi 9 mai dernier, certains clubs commencent déjà à préparer le prochain exercice. Hier, plusieurs équipes ont officialisé leur nouveau coach. C'est notamment le cas de Nancy. Le 14e de cette saison 2025-2026 a décidé de faire confiance à Oswald Tonchot, aujourd'hui âgé de 52 ans. Ce dernier est bien connu des fans de football dans la mesure où il a notamment déjà entraîné par le passé Sochaux, bien encore le FC Grenoble. Tonchot s'est engagé pour une durée de 2 saisons plus une autre en option. Rugby, Montpellier pourra compter sur sa meilleure équipe du moment pour affronter l'Ulster en finale de Challenge Cup ce soir à 21h à Bilbao. Léo Colli, absent pendant 6 semaines, est de retour. Prendra place sur le banc. Le MHR pensait pouvoir récupérer Bastien Chalureau. Malheureusement pour les joueurs de Johan Codulo, le deuxième ligne international français n'est pas encore totalement rétabli de son problème à un mollet. Cyclisme, le Belge Alex Egert s'est offert la plus belle victoire de sa carrière hier en remportant la 12e étape du Giro après avoir piégé le peloton dans le final. Le maillot rose Alfonso Lalio a lui repris du temps au général. Tennis, à quelques jours de Roland-Garros et alors qu'il avait un beau coup à jouer à l'ATP 500 de Hambourg, Hugo Humbert a manqué une belle occasion. Le 34e mondial s'est incliné en quart de finale hier contre le 57e mondial Ignacio Bouzé, qu'il affrontait pour la première fois et qu'il a emporté sur le score de 6-3, 5-7, 6-3 après un match à rebondissement de 2h46. Il y a eu pas moins de 14 breaks dans cette rencontre. C'est la fin de ce Flash Sport. Une très bonne journée à toutes et à tous.
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1: Bonjour à tous. Aujourd'hui, gros plan sur Sabrina Carpenter. Sabrina Carpenter est une chanteuse, actrice et auteure-compositrice américaine. Née en 1999 en Pennsylvanie, à 9 ans, elle crée sa chaîne YouTube sur laquelle elle poste des reprises de musique. Sa première vidéo est une reprise d'un titre de Taylor Swift. À 13 ans, elle emménage avec ses parents à Los Angeles pour faire décoller sa carrière. Bien qu'elle soit passionnée par le chant, c'est en tant qu'actrice que Sabrina Carpenter débute. En 2011, elle est figurante dans la série New York Unité Spéciale. En 2014, elle obtient le rôle de Maya dans la série Disney Channel Le Monde de Riley. En parallèle, elle joue dans le film Horns en 2013 aux côtés de Daniel Radcliffe et apparaît brièvement dans New Black. En 2019, elle obtient le rôle principal dans la production Netflix Work It et joue dans Cloud aux côtés de Neve Campbell. En mars 2014, elle sort son premier single, participe également au générique de la série Le Monde de Riley. En janvier 2015, elle sort son premier album, suivi d'un premier single de l'album. Cette même année, elle enchaîne sur l'écriture de son second album qui sort en 2016. En 2018, elle dévoile Singular Acte 1, puis l'année suivante, la deuxième partie de l'album, Singular Acte 2. En 2021, elle rejoint Island Records et sort l'album Emails. En juin 2023, elle rejoint Taylor Swift sur la tournée mondiale où elle fait la première partie des concerts au Brésil, au Mexique et en Argentine. En mai 2024, sa notoriété explose avec le single Espresso. Pour la première fois de sa carrière, elle se classe en tête des ventes au Royaume-Uni, en Irlande et en Australie. La chanteuse entre dans le top 10 dans plusieurs pays. En octobre 2024, elle annonce sur Instagram une émission spéciale Noël sur Netflix. En novembre 2024, un prêtre de Brooklyn est démis de ses fonctions après avoir autorisé le tournage du clip Fever dans son église. Côté cœur, elle est en couple avec Barry Cunningham depuis novembre 2023. Précédemment, elle a été en couple avec Bradley Perry ou encore Joshua Bassett. On se retrouve très vite avec d'autres infos.
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3: Bienvenue tout le monde, merci d'être là, c'est Vive FM, il est 8h, une deuxième heure commence, une deuxième heure qui débute sur Vive FM avec la suite de cette émission, la suite de cette matinale avec encore, il reste encore 2h, hein, 2h de rire ensemble avec la chronique de Gégé qui va arriver juste après les infos, la météo, c'est les trucs et astuces de notre ami Gégé, il y aura également évidemment l'instant de Manon dans quelques instants et plein d'autres surprises, les infos, la météo tout de suite, bon réveil.
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4: Vol de carburant et audience électrique au tribunal de Saint-Quentin. Bonjour à toutes et à tous. Trois hommes étant jugés en comparution immédiate pour une série de vols de carburant commis à Juzy et Guise. Entre réservoirs siphonnés, vidéosurveillance et tensions dans la salle d'audience, les investigations sont avancées rapidement. Les vols sont systématiquement commis la nuit et la plaque d'immatriculation est relevée. La géolocalisation du téléphone du propriétaire du véhicule borne à proximité des lieux des faits à chaque fois. Pour le moins insolite, Edmond Maxime se prépare à aller jusqu'au Cap Nord en vélo mobile. Ce retraité chaunois de 62 ans s'élancera donc le 12 juin prochain avec sa drôle de machine vers la Norvège. Il devrait donc être accompagné d'un Breton handicap pour un périple de 8000 à 10000 km à travers 11 pays européens. À Lens et un peu partout en France, les entreprises encore loin d'être prêtes à la facture électronique. Dès le 1er septembre 2026, toutes les entreprises devront pouvoir recevoir des factures électroniques. Les finances publiques multiplient les réunions d'information pour préparer une réforme encore méconnue des professionnels. Dans les brèves informations, la remorque d'un camion chargé de bière s'embrase à Crépy-en-Valois. Le sinistre est survenu jeudi dernier vers 6h sur la route entre Crépy et Compiègne. La circulation a donc été restreinte jusqu'à la mi-journée pour une raison encore indéterminée. Cette remorque a pris feu et le poids donc se trouvait entré de Crépy avec toute la bière renversée sur la chaussée. À Noyon, les femmes s'imposent dans le monde des motards. On est respecté. La 25e fête de la moto est dédiée par les Macadam Riders aux dames qui représentent désormais plus de 30% des effectifs du club. Corinne et Christelle, deux passionnées depuis l'adolescence, se sentent accompagnées au sein de ce milieu. À Compiègne, le monde de la miniature rouvre en grand dans son nouveau musée après 2 ans de travaux. Celui-ci de la figurine de la cité impériale sera donc ouvert pour la nuit des musées samedi 23 mai prochain. Bienvenue dans le monde de l'infiniment petit. Fin de ce flash, nous vous souhaitons un excellent week-end. Votre météo en ce vendredi 22 mai à Compiègne, beau temps peu nuageux, sans précipitation, aucun risque de pluie pour 10 degrés le matin. L'après-midi, 26 degrés avec un ressenti à 30, beau temps peu nuageux, aucun risque de pluie également. Noyon, Chauny et Ternier, il fera peau. Les températures varieront entre 10 et 26. Chaud de l'après-midi. Beau temps peu nuageux pour le matin. L'après-midi également, même schéma. Aucun risque de pluie pour 26 degrés. Ressenti 33. Lens, La Fère et Saint-Quentin, il fera beau également. Le matin, 21, ressenti 23. Aucun risque de pluie. Ciel clair. L'après-midi, ressenti 14. Une baisse de température. Malgré quelques nuages, sans précipitation et pas de pluie.
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6: Bonjour, le Conseil constitutionnel a censuré la suppression des zones à faible émission contre les voitures polluantes et l'assouplissement des règles sur l'artificialisation des sols. Initiée en 2019 puis étendue 2 ans plus tard, les ZFE ont tenté de limiter les émissions de particules fines responsables de maladies respiratoires et de décès. Condamné en appel avec Air France pour homicide involontaire pour le crash du vol Rio-Paris en 2009, le constructeur européen Airbus va se pourvoir en cassation. De leur côté, les proches des 228 morts de l'avion estiment donc une page s'est tournée. Cette décision, pour la première fois, condamne des multinationales aéronautiques et place la sécurité au-dessus de toute autre considération économique. A salué Danielle Lamy, présidente de l'association Entraide et Solidarité F447. Une femme âgée de 41 ans, soupçonnée d'avoir abandonné deux enfants français de 4 et 5 ans, retrouvés seuls au Portugal au bord d'une voie publique, a été arrêtée hier à Fatima, dans le centre du pays. Un homme de 55 ans a également été appréhendé. Les deux pourraient avoir commis des faits de violence domestique. Dans un rapport, une commission d'enquête sénatoriale dénonce des pratiques prédatrices de la grande distribution envers l'agriculture et les industriels. Selon les sénateurs, ces derniers sont les victimes impuissantes d'un rapport de force déséquilibré. Sur 100 euros dépensés en alimentation, plus de 40 vont à la grande distribution, 13 à l'industrie, 8 aux agriculteurs, précise le rapport. Les sénateurs préconisent une série de mesures pour accroître les contrôles et l'exigence de transparence. Parmi elles, un affichage obligatoire des marges sur les produits non transformés, en priorité les fruits et légumes. C'est la fin de ce flash. Une très bonne journée à notre écoute.
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1: La météo pour ce vendredi 22 mai, beau temps estival malgré quelques cumulus dans le nord, sans caractère menaçant d'ailleurs. Il fera chaud dans le sud-ouest, on y revient dans un instant. Les températures pour ce vendredi matin, tout d'abord 13 degrés sur Strasbourg et Lyon, 15 degrés pour Cherbourg, Brest et Lille, 15 également pour Paris, 16 degrés pour Nice et Toulouse, 17 à Bordeaux et Bastia, 18 degrés pour Biarritz. Et puis pour ce vendredi après-midi, entre 22 et 28 degrés sur une moitié nord, il fera 22 en Bretagne, 26 degrés sur la Normandie et sur le Grand Est, 26 également sur les Hauts-de-France, 27 en Ile-de-France, 28 degrés sur le centre Val-de-Loire et la Bourgogne. Dans la moitié sud, comptez entre 24 et 33 degrés. Et il fera 24 degrés sur la Corse, entre 23 et 26 le long de la Méditerranée, 28 dans la vallée du Rhône, 30 degrés sur l'Occitanie et même jusqu'à 33 degrés sur la Nouvelle-Aquitaine.
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3: Vous êtes sur Vive FM, on est le vendredi 22 mai. Bonjour.
7: Bonjour.
3: Deuxième heure de cette émission. Bonjour Manon.
8: Bonjour.
3: Bonjour Yann.
9: Bonjour.
3: Bonjour Gégé.
10: Bonjour.
3: Bonjour Kevin.
11: Bonjour.
3: Et oh, quelle belle voix. Bonjour Amy.
12: Bonjour.
3: Tout va bien?
9: Ça va nickel.
3: C'est le week-end qui arrive. Manon, qu'est-ce que tu fais ce week-end?
8: Je dors. Je suis fatiguée. Je dors.
3: Eh ben.
9: Inferno.
3: Très bien. Et toi,
12: assez
3: Yann?
12: Nul.
9: Moi, ouais, sorti. Hein.
3: Ah ouais, comme d'hab. Hein. Boulot, boulot.
9: Sorti avec mon deux roues.
3: Ah, lui, son scooter.
10: Sur bon. Ma mobilette.
9: Bah, les beaux temps reviennent. Donc,
3: ouais. Mon petit Gégé, toi, t'as prévu quoi de beau ce week-end?
11: Je vais aller faire un tour en voiture avec mes parents.
9: Il va être nostalgique.
3: Ils sont remontés chez lui. Ils se sont dit, on va le sortir un petit peu.
9: Je peux venir avec toi.
11: Ah, mais c'est moi qui conduis.
3: D'accord, mais quel est le but de ce
11: avec
3: tour?
11: Avec ma voiture.
9: Ta voiture.
8: Wow, quoi?
11: Vas-y. Non, j'ai quoi, j'en ai pas eu une, c'est pour voir comment vous allez réagir.
3: Ah, oh. Bah, oh, mais arrête de faire des blagues, essaye que ça se réalise un peu tout ça là. Oh,
9: oui,
3: hein, t'aurais pu nous dire, hey, les gars, bah, je vais travailler. Ah, bah non, c'est une blague, c'est pour voir ce que vous allez dire. Bah, non,
11: tu peux passer chercher Yann, il y a longtemps qu'il n'a pas fait un tour de voiture non plus.
9: Pas tant.
3: Bah, ouais, pas tant, c'est épatant même, je dirais. Hein. Et toi, t'as prévu de quoi de beau ce week-end, Kevin?
11: Ce week-end, bah, ça va être boulot, je pense, et aussi un petit peu de soirée, hein, je pense. Faut se divertir après le travail.
3: C'est le genre de mec qui arrive chez lui, il fait une bise à sa femme. Enchanté, Kevin.
11: Je viens de rentrer, on est dimanche.
3: Voilà. Ma petite Amy, quoi de prévu ce week-end?
12: Eh ben, boulot, puis on fait le déménagement à ma mère aussi.
3: Ah, d'accord. Maison de retraite? Elle sera ravie de l'entendre, celle-là.
12: Ouais, elle va bien aimer, ouais.
3: Quel âge à un moment?
12: Maman. 62.
3: Oh, les jeunes!
8: Ta mère, elle est plus jeune que mon père?
11: Bah, elle est plus jeune que ma mère.
8: Quoi?
3: Ah ouais.
11: Tu sais, on dit ah ouais comme si elle était encore accessible.
9: Attends, je fais un peu question. Ah ouais.
3: Oh ouais. Non mais ah bah bien. Hein. Et papa, à quel âge?
12: 63.
3: Ah, ils sont jeunes, hein.
11: Ouais, ils sont vrais.
8: Mais
11: sont
8: attends,
11: jeunes.
8: Je me souviens plus quel âge ouais, toi. Mais,
12: 42.
8: Mais t'as eu vachement jeune.
12: Bah, non, 20 ça et 21, en fait. Ça va.
11: T'es sûr que t'es deux? Et comment tu peux être aussi vieille sachant qu'ils sont si.
9: Et tout respect, là.
7: Ça démarre très très mal.
11: Je plaisante d'ailleurs.
7: Allez, on va s'intéresser à, comme chaque matin à la même heure, hein, c'est les trucs et astuces de GG. Et quel est le thème ce matin?
10: Ce sera les insectes.
7: Les insectes, côté Manon, côté santé, bonheur.
8: On fera un petit quiz sur les termes médicaux pour finir la semaine.
7: Écoute, c'est génial.
9: Ce sera moins long.
7: Très bien, on va aussi s'écouter de la musique juste après l'agenda que Caro va nous proposer et l'horoscope que vous allez retrouver. De la musique dans moins de 10 minutes, qu'est-ce qu'on s'écoutera maintenant?
8: On écoutera Fally, Ipupa et Joey Douette Filette avec 12.

0: Fally Poupa ça arrive sur Vive FM et voici tout de suite les astuces du jour.
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0: On va parler des insectes avec Gégé. Quelle est la première astuce?
3: Alors, la première astuce, c'est contre les puces. Donc, il faut une demi-tasse de bicarbonate de soude avec 10 gouttes d'huiles essentielles à la lavande. Donc, il faut saupoudrer à tous les endroits où on pense qu'il peut y avoir des puces, sur les lits des animaux, même nos propres lits, tout ça. Il faut laisser agir une nuit et après, il faut aspirer et après, il faut répéter plusieurs fois par semaine.
0: Ah bah ok, très bien.
4: Tu dors où en ce temps-là?
3: Ouais, tu dors par terre.
5: Bah voilà.
6: Dehors.
3: La deuxième astuce, donc, c'est pour les punaises de lit. Donc il faut 200 ml d'alcool à 70 degrés et 100 ml d'eau et 5 gouttes d'huile essentielle au citron. Et il faut vaporiser un peu à tous les endroits où on peut... Enfin, j'allais dire les interstices, non, c'est pas comme ça qu'on dit.
7: Les fentes.
3: Ouais, voilà. Les fentes. Un truc comme ça, quoi. Et après, la troisième astuce, c'est un anti-poux. Donc, il faut 2 cuillères à soupe d'huile de coco, 10 gouttes d'huiles essentielles à la lavande. Il faut appliquer ça sur les cheveux, laisser reposer 30 minutes. Après, on fait le shampoing et on répète ça tous les 3 jours.
0: Ok, très bien. Moi, je ne suis pas concerné là, pour le
5: non.
0: coup. Moi, il n'y aura pas de poux. On va faire un petit quiz proposé par Manon sur les termes médicaux maintenant.
5: Du coup, on commence. Émi, le terme chronique signifie qui dure dans le temps, qui disparaît rapidement ou qui est contagieux.
8: Qui dure dans le temps.
5: Ouais. Kevin, qu'est-ce qu'un œdème? Une infection bactérienne, un gonflement lié à du liquide ou une douleur musculaire?
7: Son ventre.
9: Gonflement lié à du liquide.
5: Ah oui, c'est ça.
9: On a le ventre plein.
5: Jérémy, que désigne analgésique? Un médicament contre la douleur, un antibiotique ou un vaccin?
3: Un antibiotique.
5: Un médicament contre la douleur. Yann, quel organe filtre principalement le sang, le foie, les reins ou les poumons?
0: Organe.
6: C'est
0: une femme.
6: Attends, répète.
5: Quel organe filtre principalement le sang, le foie, les reins ou les poumons?
6: Les reins.
5: Ouais. Axel, une IRM est une opération, une imagerie médicale ou une prise de sang?
0: Une imagerie médicale?
5: Ouais. Amy, le mot bénin signifie non dangereux ou non cancéreux, mortel ou contagieux?
8: Non dangereux.
5: Ouais. J'ai oublié ton prénom, Kevin.
9: Super, merci.
5: Quel organe est touché par l'asthme? Le cœur, les bronches ou le foie?
6: Les bronches.
5: Oui. Jérémy, une hémorragie correspond à une forte perte de sang, une douleur nerveuse ou une infection pulmonaire?
3: Une forte perte de sang.
5: Oui. Yann, qu'est-ce qu'un diagnostic, un traitement, l'identification d'une maladie ou une opération?
6: La C.
5: Non,
6: la B.
5: Ouais, l'identification d'une maladie.
0: Banque.
5: Axel, le terme viral signifie lié à un virus, lié à une bactérie ou lié aux os?
0: Lié à un virus.
6: Tapis.
5: Ouais. Amy, une allergie est une réaction excessive du système immunitaire, une maladie du sang ou une infection virale?
8: Système immunitaire.
5: Ouais. Et enfin, Kevin, l'anémie correspond souvent à un excès de globules rouges, à un manque d'hémoglobine ou à une infection pulmonaire?
9: Un excès de globules rouges?
5: Non, un manque d'hémoglobine.
6: Et okay. On était sur le perfect. On y était presque.
5: J'ai essayé de vous faire un truc facile parce qu'il y en avait des très compliqués.
0: Ouais, parce que puis à un moment donné, ça va faire chier tout le monde. On va pas se mentir d'avoir des trucs imbuvables. Merci Manon. On se retrouve juste après la musique. C'est l'agenda de Caro que vous retrouverez. Bonne matinée, bon réveil.
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2: Nous sommes le 22 mai, nous sommes vendredi, veille de week-end. J'ai même que le week-end commence dans quelques heures. Il est temps pour nous de vous donner quelques informations. C'est l'agenda de Caro tout de suite.
3: Vendredi 22 mai, allez, on est parti, il y a beaucoup de choses. Sur Noyon, il y a un festival des journées polynésiennes, donc vendredi, samedi, dimanche, sur le campus Innovia, dans la salle de réception. L'entrée est gratuite. Sur Saint-Quentin, c'est les fêtes du Bouffon, tout le week-end, c'est la 38e édition. Sur Ternier, ce sont les fêtes patronales de Ternier, du 22 au 26, c'est au parc Cellier. Sur Noyon, ce soir, au Théâtre du Chevalier, sur le parking Grimaldi, la compagnie Compte là-dessus propose à 18h des performances danseuses, moderne jazz, des animations maquillage avec paillettes. Sinon, sur Saint-Quentin, ce soir, je vous propose à la Manufacture, il y a le concert métal du groupe Loadblast à 20h. Le Roadload Bar, ce soir, propose à 21h un escape game Nuit Rouge. Sur Ternier maintenant, il y a le concert de Pentecôte qui a lieu ce soir à 20h45 à l'église de Ternier, par l'Union Musicale de Ternier. Sinon, sur Ternier ce soir, au Centre Culturel François Mitterrand, il y a le spectacle de théâtre danse Manu à Beyrouth à 20h30. Samedi, sur Saint-Quentin, il y a la Nuit des Musées à partir de 18h30. Sur le Roland Game Bar, il y a à 21h une soirée Brooklyn Bodega. Et dimanche, sur Saint-Quentin, il y a le centième anniversaire du musée Motobécane. Le Roland de Game Bar propose à 18h30 une soirée jeu de rôle et puis après vous allez retrouver sur l'effet du bouffon évidemment. Je vous rappelle quand même que tout le week-end il y a les le festival des journées polynésiennes sur Noyon, la fête foraine sur Ternier et l'effet du bouffon sur Saint-Quentin. Voilà, et bien écoutez, belle fin de journée à vous, bon week-end, profitez-en bien et à la semaine prochaine.
2: Merci Caro pour ces précieuses informations. Et pour le week-end, on arrive juste après la musique sur VFM. Qu'est-ce qu'on écoute, Manon ?
4: On écoute Fali Poupa et Joey Douet Chile avec Doucement.
2: C'est tout de suite. Bonne matinée et bon vendredi à tous.

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1: L'Arsenal Rock Festival, troisième jour de ce festival, de ce show exceptionnel, de tous ces groupes, de cette ambiance de fou, avec une interview de Xavier, président de Revax Tour, l'association qui organise l'événement. Et je suis accompagné de Kevin qui va mener cette interview avec moi. Toi bien ?
3: Bonjour Axel, bonjour Xavier.
4: Salut Kevin, salut Axel.
1: Salut Xavier, comment tu vas ?
4: Je vais bien.
1: Ça va très bien, comment tu te sens ? Là t'es au... on est en plein milieu du troisième jour de festival.
4: Ouais.
1: Est-ce que on est toujours tendu ou ça commence déjà un petit peu à...
4: Bon, tendu, je le suis toujours plus ou moins. Non, mais tendu, ouais, là, on a du soleil, du coup, ça fait beaucoup quand même, hein, ça fait beaucoup. Ça détend, le soleil détend.
3: Ça réchauffe le cœur. Hein.
4: Ouais, ça réchauffe le cœur, ça réchauffe tout et non, c'est cool. Ça va, ça va.
1: Ça va. Alors, comment c'est déjà, voilà, un petit bilan, ça fait deux jours et demi qu'on y est, que tu y es, que t'es dans le jus. Voilà, comment ça s'est passé, comment tu...
4: Sur l'aspect, tu parlais tout à l'heure, les groupes et l'ambiance, etc., bah c'est top. En fait, encore une fois, on est super contents de voir des groupes qui drainent du monde. Il y a de la bonne ambiance devant scène, etc. C'est super cool. Le public est super cool aussi. On commence à bientôt connaître tous les festivals.
1: Oui.
4: On reconnaît tous les ans. Il y a vraiment une base de gens qui viennent et tout le temps. Et ça fait vraiment super plaisir. Après, effectivement, on n'a pas eu un bol de ouf avec la météo. Vous êtes bien placé aussi.
1: On l'a vécu, effectivement aussi.
4: Il n'a pas fait super chaud et quelques gouttes d'eau hein, quand même.
3: On n'a pas, voilà, pas été gâté.
4: Donc ouais, c'est le hic. Voilà. Après, on sait qu'on est tributaire de ça, mais c'est les deux points négatifs. Enfin, le point négatif sur les deux premiers jours en termes d'affluence. Je n'ai pas les chiffres là exacts aujourd'hui, mais effectivement, on a fait un peu moins.

0: rapport aux autres années. Mais le point positif, c'est que malgré tout, ça se passe super bien et que l'ambiance reste très très bonne. Quoi.
1: L'ambiance est bonne, le public est au rendez-vous finalement. Moi, j'ai trouvé que malgré le temps, la fosse, parce qu'on a, on a les yeux rivés sur la fosse, hein, donc juste devant la scène, elle était quand même vachement pleine, je trouve. Dès le démarrage, autant les groupes de 15h30, c'est toujours un peu compliqué, faut lancer. Et je trouve, est-ce que peut-être c'est pas une plus-value d'avoir mis un maître de cérémonie cette année à Escordini?
0: Alors, il y a plein de choses dans ta question. Ah, en fait, j'ai envie de dire trop de choses.
1: Ah, mais on t'écoute.
0: Non, mais je reviens sur Gordini après alors.
1: Ok.
0: Mais sur le constat, effectivement, du nombre de public sur les groupes d'ouverture, moi en vrai, je suis hyper content. Ouais. Quand tu programmes, alors tu programmes des têtes d'affiche, je suis déjà venu en parler chez vous et tout ça.
1: Oui, voilà, oui.
0: Et tout ce plaisir-là. Et après, tu fais aussi jouer des groupes amateurs, des groupes. Il y a des perturbateurs aussi là qui viennent.
1: Et en plus, on est équipé pour
0: ce bordel. Il y a des groupes qui viennent, et peut-être grâce à Escordini, effectivement, mais en tout cas.
1: On vient d'en parler.
0: On est en train de parler de ça, mais.
2: Tu viens de parler de quoi?
1: De toi
0: en disant, est-ce que c'est un plus que tu sois là? Ouais, en tout cas, les groupes viennent.
2: J'espère que
0: tu
2: as parlé de toi, parce que moi, je suis arrivé un jour avant le festival et les mecs ne débandent pas depuis des mois, quasi depuis le dernier jour du festival de l'année dernière. Je crois qu'ils bossent pour le festival de cette année.
0: Ah ouais, c'est de l'an prochain.
2: Tu vois, dès qu'on lui fait des compliments, il est tout gêné, tout l'air. Non, c'est pas moi. Non, c'est un peu lui quand même.
0: C'est pas ça, non, mais effectivement, tu vois, le plaisir d'avoir des groupes, tous les groupes de première partie en fait sont hyper contents. Et ça, malgré la météo, malgré tout ce qu'on veut. Et par rapport à ce que tu disais, j'ai l'impression qu'il y a même plus de monde que les autres éditions, tu vois, sur les groupes de départ. Ce qui veut aussi dire que les gens qui viennent, ils viennent vraiment voir les groupes. Et ça, quand tu organises, c'est vraiment super cool. Quoi.
1: Oui, c'est vraiment le sentiment que nous on a eu, c'est dès le départ ou sur d'autres années, peut-être que ça s'est moins vu. Comment vous abordez finalement la suite de cette. Comment tu abordes la suite de cette journée? Il reste quelques heures avec Sylmaris notamment qui va
0: c'est grand voilà. Grand plaisir, on va Sylmaris, Parfum Papier, Crave Bocain, Cyclope. Et ouais, non mais voilà, il y a encore. On savait que le samedi c'était une grosse journée en termes de prog. On avait tapé vraiment fort sur cette journée du samedi. Le ciel nous dit que c'est bien, allez, on vous laisse un peu tranquille. Donc voilà, on sait qu'on avait vendu plus de billets déjà pour vendre sur cette journée-là. Moi je l'apporte hyper sereinement et j'ai un peu plus chaud au cœur.
1: Bah oui, j'imagine. Et on en a déjà parlé en interview en studio, notamment sur Vive FM, mais je crois qu'on peut le confirmer ou le rappeler même que y a déjà une édition 2027.
0: Alors,
1: ou pas.
0: Ok, il y a une édition 2027 qui se prépare évidemment et on en rigolait tout à l'heure juste avec Guillaume Slobodan, Escordini.
1: Du coup,
0: il y a trop de monde. Non mais voilà, évidemment ça se prépare bien à l'avance, donc c'est en préparation. Après, moi je reste aussi, on est aussi une association et chaque année il faut tirer les conclusions de l'édition, voir économiquement, voir plein de choses. Le seul hic qu'on pourrait avoir, il est économique, parce que ce qu'on disait après au niveau de l'ambiance, au niveau pas de tout en fait, ça se passe super bien, donc voilà. Mais ça, il faudra attendre de valider ça pour l'année prochaine. Ouais.
1: Et est-ce qu'il y a justement quelque chose qui va t'aider, que tu as vécu là sur cette saison, qui va t'aider pour la saison suivante? Quelque chose à ne pas refaire ou à faire différemment?
0: Il y a deux, trois petites choses. Il y a toujours des petits. Tous les ans, il y a toujours des petites choses. Sur cette année, on avait déjà fait plus de stands marchands. On a refermé un peu le site. On essaie aussi toujours d'améliorer un petit peu les choses. Après, faudra débriefer plutôt après. Mais il y a quelques idées sur les groupes, sur la prog, sur le nombre de groupes. Sur les horaires de. Parce qu'en fait, pour le grand public, il y a des horaires de groupe qui jouent à telle heure, mais il y a un accueil qui se fait bien avant, il y a un gros travail tech.
1: En amont,
0: qui est, en amont, et c'est vraiment important. Et du coup, les journées sont pas non plus à rallonge et peut-être un équilibre différent. C'est des petites pistes en fait. Mais après, dans l'ADN, dans l'esprit, on change pas, quoi. On est sur le même principe.
1: On dit l'édition numéro 6, mais pour nous, Vive FM, c'est la troisième édition sur laquelle nous sommes. Jamais de quoi que finalement ça se passe toujours très bien, l'ambiance est toujours très bonne. Je dis pas que il se passe rien, mais finalement l'ambiance est toujours très bonne.
0: L'ambiance est bonne, mais j'ai l'impression de me répéter maintenant à chaque fois, mais...
1: Mais tant mieux, c'est positif.
0: Ouais, non, mais c'est vrai qu'on a un public qui est hyper respectueux, et ça, franchement, c'est... Voilà. Ouais, quand tu organises quelque chose, et ben en fait, c'est pour faire venir du monde, et que tu fais venir du monde, ben, c'est cool que ce monde-là soit sympa, respectueux, et qu'il prenne du bon temps, quoi.
1: Et c'est une satisfaction pour toi, président, qui doit chapeauter tout ça, enfin, c'est une responsabilité aussi au-dessus de la tête.
0: C'est pour, là,
1: As-tu quelque chose à ajouter
0: Il n'entend pas tout alors.
3: Il n'a rien entendu avec l'ambiance qu'il y a derrière.
0: Mais c'est une très bonne question quand même.
1: Finalement, oui. En tout cas, merci beaucoup, Xavier, de nous avoir accordé un petit peu de temps aujourd'hui. On te souhaite bon courage pour la suite, pour les dernières heures qui restent, mais ça va très bien se passer, j'en suis sûr. Et on te dit à très vite sur Vive FM. Merci beaucoup.
0: Merci, Axel. Merci à vous. Ciao.
1: Ciao.
3: Merci à toi, Xavier.

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1: Et en ce vendredi 22 mai, bonne fête au Émile. Les béliers, attention à ne pas ternir votre réputation par des comportements qui ne vous ressemblent pas. Les taureaux, votre partenaire cherchera à s'imposer davantage. Gémeaux, avec un peu de patience, la tempête s'atténuera. Cancer, utilisez votre potentiel pour mener, de façon très habile, votre barque en matière financière. Les balances, laissez passer cette période un peu tendue en faisant preuve de retenue et de calme. Vierge, vous êtes chatouilleux aujourd'hui et de mauvaise humeur. Les balances, prudence si vous êtes en couple. Scorpion, vous ne laisserez rien au hasard. Les sagittaires, vous instaurez un rapport de force qui fera qu'envenimer la situation. Capricorne, sur le plan financier, vous pourrez vous accorder une petite trêve dans votre course aux économies. Verseau, une rencontre imprévue pourrait être à l'origine d'une liaison agréable. Enfin les poissons, ne prenez pas de simples conseils pour des critiques. Allez, bonne journée.
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4: Bonjour football, la préfecture de police de Paris a détaillé dans un communiqué le dispositif de sécurisation prévu pour la finale de Coupe de France entre le RC Lens et l'OGC Nice qui se tient ce soir au Stade de France. Pas moins de 2200 policiers et gendarmes seront mobilisés. Un périmètre de protection sera mis en place autour du stade à partir de 16h. Foot toujours, alors que la saison régulière de Ligue 2 s'est officiellement terminée le samedi 9 mai dernier, certains clubs commencent déjà à préparer le prochain exercice. Hier, plusieurs équipes ont officialisé leur nouveau coach, c'est notamment le cas de Nancy. Le 14e de cette saison 2025-2026 a décidé de faire confiance à Oswald Tonchot, aujourd'hui âgé de 52 ans. Ce dernier est bien connu des fans de football dans la mesure où il a notamment déjà entraîné par le passé Sochaux, bien encore le FC Grenoble. Tonchot s'est engagé pour une durée de 2 saisons plus une autre en option. Rugby, Montpellier pourra compter sur sa meilleure équipe du moment pour affronter l'Ulster en finale de Challenge Cup ce soir à 21h à Bilbao. Léo Colli, absent pendant 6 semaines et de retour, prendra place sur le banc. Le MHR pensait pouvoir récupérer Bastien Chalureau. Malheureusement pour les joueurs de Johan Codulo, le deuxième ligne international français n'est pas encore totalement rétabli de son problème à un mollet. Cyclisme, le Belge Alex Egert s'est offert la plus belle victoire de sa carrière hier en remportant la 12e étape du Giro après avoir piégé le peloton dans le final. Le maillot rose Alfonso Lalio a lui repris du temps au général. Tennis à quelques jours de Roland-Garros et alors qu'il avait un beau coup à jouer à l'ATP 500 de Hambourg, Hugo Humbert a manqué une belle occasion. Le 34e mondial s'est incliné en quart de finale hier contre le 57e mondial Ignacio Bouzé qu'il affrontait pour la première fois et qu'il a emporté sur le score de 6-3, 5-7, 6-3 après un match à rebondissement de 2h46. Il y a eu pas moins de 14 breaks dans cette rencontre. C'est la fin de ce Flash Sport. Une très bonne journée à toutes et à tous.
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1: Aujourd'hui, nous sommes le 22 mai et nous célébrons aussi la mémoire d'un grand footballeur qui nous vient de l'Irlande du Nord. Il s'agit de George Best. La personnalité du jour n'est autre que George Best. Best comme le meilleur joueur nord-irlandais de tous les temps, sans nul doute. Best aussi, car il n'a certainement pas son pareil aujourd'hui, ou peut-être que de bien pâles copies d'un personnage haut en couleur. Né le 22 mai 1946 dans des quartiers industriels de Belfast, en Irlande du Nord, son amour du ballon rond est tout simplement hérité de son père. Et cette affection, mêlée à un talent certain, va lui ouvrir les portes du théâtre des rêves, Old Trafford, et cela assez rapidement. Encore adolescent, il est repéré et enrôlé par Manchester United. Il a alors à peine 15 ans. Deux ans plus tard, c'est en tant que professionnel chez les Red Devils qu'il va montrer l'étendue de son talent. Les rencontres s'enchaînent, comme les buts et les gestes techniques d'un génie extraordinaire dont il a le secret, un somptueux mélange qui va permettre à Manchester United de glaner deux titres de champion d'Angleterre et une coupe des clubs champions en 1968 avec George Best en son sein. Meilleur buteur du championnat anglais en 68 aussi, il est surtout élu Ballon d'Or la même année. L'idylle mancunienne de George Best s'arrête alors en 1974 sur une saison quasiment blanche. Mais au gré de son caractère facétieux, aimant les bons plaisirs de la vie, sa carrière s'y inscrira aussi. Plus question de performance, place plutôt à une certaine décadence. Sa carrière professionnelle s'arrête en 1984 au gré de nombreux voyages. Tabac, violence et alcool le mènent quant à eux à sa perte. Une perte qui sera alors définitive un jour d'automne 2005 après une infection pulmonaire qui l'emporte. Il avait 59 ans. Demain, on parlera de grosses balles orange en compagnie d'une très grande internationale française de basket. Mais ce sera demain pour d'autres histoires d'un jour avec Mémoire Sport.
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2: Eh oui, vous êtes sur Vive FM, il est 9h, troisième et dernière heure de cette émission. Merci beaucoup, vraiment merci beaucoup de nous avoir choisis pour vous réveiller aujourd'hui. Et on va aller gentiment vers cette fameuse chronique, la chronique de notre Amy. Amy qui va nous parler de sujets très très importants. Ça arrive tout de suite, juste après les infos, la météo et une petite idée cuisine du jour qui arrive tout de suite sur Vive FM. Bon réveil.
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3: Vol de carburant et audience électrique au tribunal de Saint-Quentin. Bonjour à toutes et à tous. Trois hommes étant jugés en comparution immédiate pour une série de vols de carburant commis à Juzy et Guise. Entre réservoirs siphonnés, vidéosurveillance et tensions dans la salle d'audience, les investigations sont avancées rapidement. Les vols sont systématiquement commis la nuit et la plaque d'immatriculation est relevée. La géolocalisation du téléphone du propriétaire du véhicule borne à proximité des lieux des faits à chaque fois. Pour le moins insolite, Edmond Maxime se prépare à aller jusqu'au Cap Nord en vélo mobile. Ce retraité chaunois de 62 ans s'élancera donc le 12 juin prochain avec sa drôle de machine vers la Norvège. Il devrait donc être accompagné d'un Breton handicap pour un périple de 8000 à 10000 km à travers 11 pays européens. Allant et un peu partout en France, les entreprises encore loin d'être prêtes à la facture électronique. Dès le 1er septembre 2026, toutes les entreprises devront pouvoir recevoir des factures électroniques. Les finances publiques multiplient les réunions d'information pour préparer une réforme encore méconnue des professionnels. Dans les brèves informations, la remorque d'un camion chargé de bière s'embrase à Crépy-en-Valois. Le sinistre est survenu jeudi dernier vers 6h sur la route entre Crépy et Compiègne. La circulation a donc été restreinte jusqu'à la mi-journée pour une raison encore indéterminée. Cette remorque a pris feu et le poêleur donc se trouvait à l'entrée de Crépy avec toute la bière renversée sur la chaussée. À Noyon, les femmes s'imposent dans le monde des motards. On est respecté. La 25e fête de la moto est dédiée par les Macadam Riders aux dames qui représentent désormais plus de 30% des effectifs du club. Corinne et Christelle, deux passionnées depuis l'adolescence, se sentent accompagnées au sein de ce milieu. À Compiègne, le monde de la miniature rouvre en grand dans son nouveau musée après 2 ans de travaux. Celui-ci de la figurine de la cité impériale sera donc ouvert pour la nuit des musées samedi 23 mai prochain. Bienvenue dans le monde de l'infiniment petit. Fin de ce flash, nous vous souhaitons un excellent week-end. Votre météo en ce vendredi 22 mai à Compiègne, beau temps peu nuageux, sans précipitation, aucun risque de pluie pour 10 degrés le matin. L'après-midi, 26 degrés avec un ressenti à 30, beau temps peu nuageux, aucun risque de pluie également. Noyon, Chauny et Ternier, il fera peau. Les températures varieront entre 10 et 26. Chaud de l'après-midi. Beau temps peu nuageux pour le matin. L'après-midi également, même schéma. Aucun risque de pluie pour 26 degrés. Ressenti 33. Lens, La Fère et Saint-Quentin, il fera beau également. Le matin, 21, ressenti 23. Aucun risque de pluie. Ciel clair. L'après-midi, ressenti 14. Une baisse de température. Malgré quelques nuages, sans précipitation et pas de pluie.
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5: Bonjour, le Conseil constitutionnel a censuré la suppression des zones à faible émission contre les voitures polluantes et l'assouplissement des règles sur l'artificialisation des sols. Initié en 2019 puis étendu 2 ans plus tard, les ZFE entendent limiter les émissions de particules fines responsables de maladies respiratoires et de décès. Condamné en appel avec Air France pour homicide involontaire pour le crash du vol Rio-Paris en 2009, le constructeur européen Airbus va se pourvoir en cassation. De leur côté, les proches des 228 morts de l'avion estiment qu'une page s'est tournée. Cette décision, pour la première fois, condamne des multinationales aéronautiques et place la sécurité au-dessus de toute autre considération économique. A salué Danielle Lamy, présidente de l'association Entraide et Solidarité F447. Une femme âgée de 41 ans, soupçonnée d'avoir abandonné deux enfants français de 4 et 5 ans, trouvée seule au Portugal au bord d'une voie publique, a été arrêtée hier à Fatima, dans le centre du pays. Un homme de 55 ans a également été appréhendé. Les deux pourraient avoir commis des faits de violence domestique. Dans un rapport, une commission d'enquête sénatoriale dénonce des pratiques prédatrices de la grande distribution envers l'agriculture et les industriels. Selon les sénateurs, ces derniers sont les victimes impuissantes d'un rapport de force déséquilibré. Sur 100 euros dépensés en alimentation, plus de 40 vont à la grande distribution, 13 à l'industrie, 8 aux agriculteurs, précise le rapport. Les sénateurs préconisent une série de mesures pour accroître les contrôles et l'exigence de transparence. Parmi elles, un affichage obligatoire des marges sur les produits non transformés, en priorité les fruits et légumes. C'est la fin de ce flash. Une très bonne journée à notre écoute.
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4: La météo pour ce vendredi 22 mai, beau temps estival malgré quelques cumulus dans le nord, sans caractère menaçant d'ailleurs. Il fera chaud dans le sud-ouest, on y revient dans un instant. Les températures pour ce vendredi matin, tout d'abord 13 degrés sur Strasbourg et Lyon, 15 degrés pour Cherbourg, Brest et Lille, 15 également pour Paris, 16 degrés pour Nice et Toulouse, 17 à Bordeaux et Bastia, 18 degrés pour Biarritz. Et puis pour ce vendredi après-midi, entre 22 et 28 degrés sur une moitié nord, il fera 22 en Bretagne, 26 degrés sur la Normandie et sur le Grand Est, 26 également sur les Hauts-de-France, 27 en Île-de-France, 28 degrés sur le centre-Val de Loire et la Bourgogne. Dans la moitié sud, comptez entre 24 et 33 degrés. Et il fera 24 degrés sur la Corse, entre 23 et 26 le long de la Méditerranée, 28 dans la vallée du Rhône, 30 degrés sur l'Occitanie et même jusqu'à 33 degrés sur la Nouvelle-Aquitaine.
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1: Vive Matin, 7h, 10h. Nous sommes le vendredi 22 mai. Bonjour.
2: Bonjour.
1: Que je vous habitue à être calme, apparemment. J'y vais trop en frontal quand je dis bonjour. Bonjour Manon.
3: Bonjour.
1: Ça va?
3: Ouais.
1: Mets un peu de voix, un peu dans ce que tu dis.
3: Ça va.
1: Tout se passe bien dans ta vie?
3: Oui, ça va.
1: Bah, qu'est-ce que t'écris là? T'as liste de course?
3: Non, je suis. Je suis en train de corriger un projet de sang pour une élève infirmière.
1: Oh, pépère. Voilà.
3: C'est ce que je suis en train de faire là tout de suite. C'est le moment de le faire. Bah non, je sais.
1: Mais j'y venais, ça. J'y venais après. Non, mais c'est bien de savoir que tu penses aux autres un peu de temps en temps.
3: Oui, tu vois, je ne suis pas que égoïste.
1: Eh ben si, pourtant. Enfin, non, c'est bien. Il faut évoluer dans la vie. C'est pour ça qu'on t'aime. Bonjour Yann.
4: Bonjour.
1: Tout va bien?
4: Ben moi, tout va bien.
1: Eh ben tant mieux. C'est ça qui est beau. Bonjour Kevin.
5: Ça va très bien, oui.
1: J'ai rien dit, mais c'est le principal, c'est que tu te portes bien. Mon petit GG, il va bien?
6: Oui, je vais bien.
1: Bah tant mieux. Bonjour Amy.
7: Bonjour.
1: Amy, dans quelques minutes, c'est ton moment.
7: Oui.
1: On va parler de ce que tu aimes le plus, la sexothérapie.
7: Et oui.
1: Ne vous méprenez pas. Et on parle de quoi aujourd'hui?
7: On se demande si quand on est trop gentil, trop acquis, est-ce que ça refroidit?
1: Ah, oui, c'est vrai.
8: Il est gentil.
1: Il est gentil, c'est pas un métier. Voilà. Mais on en parle, on débat de ça dans quelques minutes hein, sur Vive FM. Dans le prochain quart d'heure, vous allez retrouver les objets connectés. Et bien évidemment, le Mac du coin, c'est l'horoscope déjanté. L'horoscope tout court vont suivre dans la prochaine heure de cette émission. Et puis là, dans quelques secondes, si vous vous posez la question, qu'est-ce qui se passe pour vous ce midi ou dans les prochains jours, c'est GG qui s'en charge avec l'idée cuisine du jour. Est-ce qu'il est prêt, le petit?
6: Oui.
1: Et bien tant mieux, c'est tout de suite.
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1: Réveillons nos papilles avec Gégé, on t'écoute.
6: Alors aujourd'hui, ce sera un sandwich thon mayonnaise. Donc il faut du pain de mie ou de la baguette, une boîte de thon, une cuillère à soupe de mayonnaise et un petit peu de salade. Mélangez le thon avec la mayonnaise, garnir le pain avec la salade et le thon. Refermez le sandwich et mangez.
1: Ok, et ben bon appétit d'avance. Merci mon GG. On arrive juste après la musique sur VFM, les objets connectés. On va parler sexothérapie avec Amy. Trop gentil, trop acquis. Est-ce que ça refroidit? On en parle dans quelques minutes. Bon réveil.
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13: Bonjour à tous. Aujourd'hui, dans l'actualité des objets connectés, on parle des appareils connectés qui assurent la sécurité des personnes âgées à domicile qui ont un problème de réseau. Chaque année, des milliers de familles font confiance à des objets connectés pour surveiller leurs proches vieillissants à distance. Détecteurs de chute, piluliers intelligents, moniteurs cardiaques, ces dispositifs ont changé la donne pour le maintien à domicile. Mais derrière leur utilité indéniable se cache un angle mort que personne ou presque ne pense à vérifier la sécurité du réseau Wi-Fi par lequel transitent toutes ces données de santé. La tendance est claire, on veut garder les personnes âgées chez elles le plus longtemps possible et la technologie y contribue. Les objets connectés dédiés aux seniors se multiplient à une vitesse impressionnante. Un appartement ou une maison hébergeant une personne âgée en perte d'autonomie peut facilement embarquer une dizaine d'appareils connectés. Bracelets de détection de chute, tensiomètre, oxymètre connecté, pilulier à alerte automatique, caméra de surveillance intérieure, interphone vidéo, thermostat intelligent, montre connectée pour détecter les troubles du rythme cardiaque. Chacun de ces dispositifs se connecte au réseau Wi-Fi de la maison pour transmettre ses données vers une application mobile, un prestataire de soins ou directement aux proches. Ce qui est remarquable, c'est la densité d'informations médicales que ces appareils génèrent au quotidien. On a tendance à se concentrer sur la sécurité des appareils eux-mêmes en vérifiant s'ils respectent le RGPD ou ils se chiffrent leur communication. Mais on oublie presque toujours ce qui se passe avant, c'est-à-dire la couche réseau. La box internet fournie par l'opérateur est souvent installée avec les paramètres par défaut, sans aucune autre configuration par la suite. Le mot de passe Wi-Fi n'a parfois jamais changé depuis la mise en service. En tous les cas, le routeur n'a pas été mis à jour depuis des années et dans de nombreux foyers de seniors, personne n'a les compétences ni même l'idée d'aller vérifier ces paramètres. Résultat, le réseau domestique est une passoire potentielle. Un voisin mal intentionné, un appareil infecté par un logiciel malveillant ou alors une attaque de type sur un réseau peu sécurisé. Les scénarios de compromission sont bel et bien réels. Contrairement aux smartphones ou ordinateurs, la plupart des appareils connectés médicaux grand public n'ont pas de pare-feu intégré, pas de mise à jour automatique de sécurité et parfois même pas de chiffrement de bout en bout. Ils font donc confiance au réseau sur lequel ils se trouvent. Si ce réseau est compromis, ils le sont donc aussi. Eh bien, bonne nouvelle, il n'est pas nécessaire d'être expert en cybersécurité pour améliorer significativement la situation. Quelques mesures bien ciblées suffisent donc à changer la donne. On se retrouve très vite avec d'autres objets connectés.

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2: 7h-10h, vous êtes les bienvenus, vous êtes sur Vive FM. Merci de votre fidélité et de nous écouter sur le 98.5, 93.4. Et sans transition, parlons sexothérapie avec Amy. Amy, t'as envie de nous parler de si on est trop gentil, trop acquis, est-ce que ça nous refroidit?
3: C'est ça, en fait, c'est une phrase qu'on entend souvent, il est trop gentil et bon, ça me refroidit.
2: Ah, ou alors, c'est vrai. Moi, je veux des bad boys.
3: Ou alors, elle est trop acquise, il n'y a plus de challenge.
4: C'était ouais. avant hier, ça.
3: Ouais, c'était avant-hier, les bad boys.
2: J'étais pas là.
5: Ça fallait être là.
6: C'est bien ça, pour ça qu'on l'a fait quand t'étais pas là.
2: Voilà. vous aviez parlé de quoi? Des bad boys?
3: Ouais.
2: D'accord.
4: Bad boy ou bad girl?
2: Ok, très bien. C'est cool, j'aurais bien aimé savoir.
6: Pas des bad butt.
4: Non, pas un brouillon, Kevin. Je vais aller faire de les brouillons.
2: Fais comme d'habitude, Marc. Je le dirai.
4: Là, je bug.
2: Eh bien, allons-y.
3: Oui, alors, déjà, il faut être clair, le problème, c'est pas la gentillesse. Hein. Être gentil, respectueux, attentionné, fiable, c'est pas un tue l'amour, c'est précieux, au contraire. Ce qui peut refroidir, c'est pas la gentillesse en elle-même, ça va plus être quand la gentillesse devient de l'effacement ou quand quelqu'un n'ose jamais dire non ou qui s'adapte tout le temps ou qui met toujours ses envies de côté. Là, on sent qu'on ne sent plus vraiment qu'il y a quelqu'un en face et le désir a besoin de sentir que quelqu'un, enfin, que la personne qu'on a en face de nous existe.
6: Il faut pas prendre trop de place, mais il faut
3: quand même dire qu'on est là. Enfin, oui. Faut quand même
6: s'imposer un peu,
3: voilà. Un minimum. Est-ce que d'ailleurs pour vous, est-ce que quelqu'un peut être trop gentil?
4: Oui.
7: Oui.
6: Oui.
3: Ok.
2: Oui.
3: Est-ce qu'à la longue, du coup,
4: c'est chiant.
7: Ouais. Voilà.
4: Oui, oui.
3: Voilà, ouais, fin de la chronique. Merci à tous.
4: Là, autour de la table, t'as que des bad boys et des bad girls. Hein.
6: C'est ça en plus. C'est pas passionnant, quoi.
2: Et du coup, lui, c'est quoi? Jérémy, c'est quoi?
4: C'est juste un bad.
2: un bad trip. Un bad trip. Ouais, ok.
4: Very, very bad trip.
3: Du coup, ouais, c'est ce que je disais, c'est qu'en fait, c'est pas la gentillesse qui va refroidir, c'est vraiment l'absence de position. Quelqu'un peut être très gentil et très attirant.
2: Mmh. Ouais.
3: S'il y a une présence, s'il sait dire ce qu'il ou elle pense, s'il a des envies, si la personne sait poser une limite, s'excuse pas d'exister. La gentillesse, elle va devenir attirante quand elle vient d'une personne solide. Mais quand elle vient d'une personne qui a peur de perdre l'autre, qui dit oui, amène à tout, alors forcément, ben, il n'y a plus trop d'intérêt. Et...
2: Le fameux canard.
3: Voilà, je te donne parce que j'en ai. C'est pas. En fait, on va plus être dans le je te donne parce que j'en ai envie, mais on va y être parce que bon ben je vais faire tout pour qu'on m'aime, ou alors tu me le demandes, je le fais. Enfin, je te contrarie pas parce que sinon tu vas partir. Donc là, voilà.
2: D'accord.
3: Quand quelqu'un qui est trop acquis, c'est pareil en fait. Quoi qu'il arrive, la personne, elle va plus faire d'efforts. Ça va être elle va demander quelque chose, on va lui dire oui directement. La personne en face va tout accepter, tout pardonner. Du coup, c'est pareil, ben, le partenaire va faire tout ce qu'il veut parce que.
7: J'ai été comme ça, moi, de mes 18 à mes 21 ans.
2: Non, de tes 18 à tes 24 ans. Pardon,
6: excuse-moi. De 24, dire oui ou de servir des canards.
2: Bon, ok, de tes 18 à tes 28.
7: Qu'est-ce qu'elle était désagréable. Avoir une attitude de canard, vraiment.
6: Ah ouais?
7: Mon premier amour, mon ex, on t'embrasse si tu nous écoutes.
6: Non. Parti trop tôt.
7: Je lui souhaite d'aller bien. Mais je faisais tout. Je gagnais peu d'argent parce qu'à ce moment-là, je faisais mes études et en même temps, j'étais caissière. Il me pompait tout, mais il n'y avait pas de problème. Prends.
2: Toi aussi. Parce que toi, tu ne les pompais pas un peu.
7: J'étais pas aussi incroyable que je suis maintenant.
6: Le canard qui s'est transformé en dinde. Sacré Pokémon, celui-là.
4: Ouais, l'évolution.
7: Oh, t'es pas gentil.
6: L'évolution.
2: Ah non, lui, tu vois, il est baisable parce qu'il n'est pas gentil.
3: Dans la sexualité aussi, du coup, ça va jouer un rôle. Demander le consentement, écouter l'autre, être respectueux, respecter les limites, ça c'est essentiel. Hein. Mais une personne qui est toujours dans la vérification ou dans l'inquiétude, dans la recherche de validation, bah, c'est pareil, on n'a pas l'impression qu'elle ait vraiment du désir en fait. On va surtout ressentir de la peur. La personne, elle va toujours être là à demander t'es sûr que ça va? T'es sûr que je fais bien? T'es sûr que.
6: Et ouais, là, bah, c'est chiant, ça.
3: Ouais, en fait, ouais, c'est ça. À partir du moment où ça devient de l'angoisse, ça casse le moment. Alors, je dis pas qu'il faut être brutal non plus. Hein.

0: faut rester
1: juste,
0: soi-même.
1: Voilà, c'est ça, un juste milieu.
2: Aller au restaurant.
1: Il faut bien connaître, et il faut aussi ne pas hésiter à faire part de ses besoins, de ses désirs et de ses limites, en fait.
3: Alors toi, du coup, Jérém, t'es l'exception. Ne sois pas toi-même.
4: Bah non, il faudrait que je sois gentil, peut-être un peu plus beau.
5: Non,
4: et
5: non, t'es déjà trop gentil, Jérém.
0: Imposant.
4: Je suis imposant?
0: Non, la beauté, non. La beauté n'a pas de barème.
2: Faudrait que tu sois gentil parce que tu te considères
4: ouais,
2: comme
4: moi. Ce que je veux dire, c'est que c'est vrai que j'aurais dû le dire autrement.
2: Ouais,
4: faut que je reste comme je suis, mais faut que je sois peut-être un peu plus beau.
5: Et un peu moins gentil.
4: Ouais, sur certains points, être un peu moins gentil et savoir dire non de temps en temps.
0: On peut pas être plus beau.
2: Pourquoi un peu plus beau?
4: Bah, je trouve que je suis milieu.
0: Non.
4: Je suis pas moche et je suis pas beau.
5: T'arrives quand même à être considéré au milieu.
0: Non, mais. Ah, l'enfoiré.
5: T'arrives quand même à être champion.
3: Mais c'est bon, t'as juste un point de plus que lui, toi. Hein. T'es sixième. Hein.
0: Non, mais
5: justement,
0: toujours
5: mais justement.
0: Beau pour quelqu'un, de toute façon. Enfin,
4: oui, c'est
2: clair. Moi, j'aurais dit ça, je me sens au milieu, quoi.
4: Ah ouais.
2: Banal. Et puis, du coup, je suis à la même. Tu vois.
4: Ouais, tu seras en dessous de moi, quoi.
0: Il y a des filles jugées très très belles.
3: Moi,
0: que, par exemple,
3: je passe un top dans les commentaires.
2: On n'a rien compris de ce qui s'est passé. Non, redis ce que t'as dit.
0: Parce que il parle comme s'il était dans son salon.
2: Ah,
0: c'est pour
2: ça. Non, mais.
3: Ok, ça marche.
0: Là, je disais juste que il y a pas de barème à la beauté. C'est qu'on plaît forcément à quelqu'un. Et que moi, par exemple, il y a des filles jugées super belles, que ce soit des stars ou autres, que tu peux dire, ouais, non, c'est pas trop mon style, quoi.
4: Ok.
0: En réalité, donc.
2: Et juste pour revenir sur le fait qui parle comme si t'es dans son salon, c'est parce que son salon c'est sa chambre, sa cuisine et sa salle de bain en même temps, donc du coup il est obligé de parler.
3: Moi, par contre, moi faut pas répéter, ça marche.
2: Ah si, j'allais y venir. Ah là là, qu'est-ce qu'il est chonchon, on dirait sa cousine de table. Je te permets pas. Que disais-tu? Ça avait l'air drôle.
3: Je disais que dans les commentaires il faut qu'il fasse un petit top.
2: Ah bah allez-y, envoyez des pouces bleus.
3: Je vais faire plein de faux comptes parce qu'on n'a pas d'abonnés. Allez hop.
2: Si on est bien suivi sur les réseaux.
3: T'inquiète, Jérém, on est ensemble.
2: Mais personne parle. Merci. Mais oui. Non mais le milieu, oui. Mais par contre, ouais, moins gentil, ouais.
5: Ouais, okay. Ouais. Moins gentil.
2: Pensez un peu plus à toi.
5: De ouf.
2: Ça rend forcément moins gentil parce que dès l'instant tu penses qu'à ta gueule, t'es considéré comme le con.
4: Ouais,
2: alors,
4: t'es mal vu.
2: Voilà.
4: Tout ça.
2: Non, mal vu, non, mais voilà.
4: Ouais.
2: Voilà.
4: Enfin bon,
0: bref.
4: Ok.
0: On va faire une séquence pour Jérém l'année prochaine. C'est comme avec les agriculteurs, là, comment s'appelle l'émission?
5: L'amour dans le pré.
0: Ouais, l'amour est à la radio.
2: Moi, je pense que pour la saison future, il va falloir travailler quelque chose avec Amy, un peu en mode agence matrimoniale ou un défi à l'année, parce qu'il faut bien un an. C'est qui va épouser
5: mon Jérém.
4: Mon
2: incroyable fiancé. Si t'es fier d'être un fortin, t'as dans tes mains. Enfin, avoir connu la série quelques années sur TF1. voilà. Tu connais pas? Tape sur Google.
5: Mon incroyable fiancé
2: sur TF1, tu vois.
0: Celui qui avait pris du poids pour
2: Laisse-le découvrir. Émilie, une conclusion sur le sujet.
1: Oui, la conclusion, donc le but, c'est d'être gentil sans disparaître, en fait. Disponible, mais pas suspendu à l'autre. Attentionné, mais pas dans l'attente permanente.
2: Oui.
1: Aimant, mais vraiment bien présent à soi.
2: D'accord,
1: voilà.
3: La découverte.
1: Okay.
2: T'as découvert mon incroyable fiancé? Si t'es fier d'être un fortin, t'as dans tes mains. Si t'es fier de... Moi j'ai kiffé cette émission. Merci Amy pour ces informations. On te retrouve lundi après un grand week-end pour toi. Enfin, un week-end de repos. Et on parlera de bien d'autres sujets sexothérapie. On arrive dans quelques instants. C'est l'horoscope déjanté tout de suite. L'horoscope tout court. Et on se dit au revoir dans quelques minutes.

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1: Et en ce vendredi 22 mai, bonne fête aux Émile. Les béliers, attention à ne pas ternir votre réputation par des comportements qui ne vous ressemblent pas. Les taureaux, votre partenaire cherchera à s'imposer davantage. Gémeaux, avec un peu de patience, la tempête s'atténuera. Cancer, utilisez votre potentiel pour mener, de façon très habile, votre barque en matière financière. Les balances, laissez passer cette période un peu tendue en faisant preuve de retenue et de calme. Vierge, vous êtes chatouilleux aujourd'hui et de mauvaise humeur. Les balances, prudence si vous êtes en couple. Scorpion, vous ne laisserez rien au hasard. Les sagittaires, vous instaurez un rapport de force qui fera qu'envenimer la situation. Capricorne, sur le plan financier, vous pourrez vous accorder une petite trêve dans votre course aux économies. Verseau, une rencontre imprévue pourrait être à l'origine d'une liaison agréable. Enfin les poissons, ne prenez pas de simples conseils pour des critiques. Allez, bonne journée.
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2: Bonjour football, la préfecture de police de Paris a détaillé dans un communiqué le dispositif de sécurisation prévu pour la finale de Coupe de France entre le RC Lens et l'OGC Nice qui se tient ce soir au Stade de France. Pas moins de 2200 policiers et gendarmes seront mobilisés. Un périmètre de protection sera mis en place autour du stade à partir de 16h. Foot toujours, alors que la saison régulière de Ligue 2 s'est officiellement terminée le samedi 9 mai dernier, certains clubs commencent déjà à préparer le prochain exercice. Hier, plusieurs équipes ont officialisé leur nouveau coach. C'est notamment le cas de Nancy. Le 14e de cette saison 2025-2026 a décidé de faire confiance à Oswald Tonchot, aujourd'hui âgé de 52 ans. Ce dernier est bien connu des fans de football dans la mesure où il a notamment déjà entraîné par le passé Sochaux, bien encore le FC Grenoble. Tonchot s'est engagé pour une durée de 2 saisons plus une autre en option. Rugby, Montpellier pourra compter sur sa meilleure équipe du moment pour affronter l'Ulster en finale de Challenge Cup ce soir à 21h à Bilbao. Léo Colli, absent pendant 6 semaines, est de retour, prendra place sur le banc. Le MHR pensait pouvoir récupérer Bastien Chalureau. Malheureusement pour les joueurs de Johan Codulo, le deuxième ligne international français n'est pas encore totalement rétabli de son problème à un mollet. Cyclisme, le Belge Alex Egert s'est offert la plus belle victoire de sa carrière hier en remportant la 12e étape du Giro après avoir piégé le peloton dans le final. Le maillot rose Alfonso Lalio a lui repris du temps au général. Tennis, à quelques jours de Roland-Garros et alors qu'il avait un beau coup à jouer à l'ATP 500 de Hambourg, Hugo Humbert a manqué une belle occasion. Le 34e mondial s'est incliné en quart de finale hier contre le 57e mondial Ignacio Bouzé, qu'il affrontait pour la première fois et qu'il a emporté sur le score de 6-3, 5-7, 6-3 après un match à rebondissement de 2h46. Il y a eu pas moins de 14 breaks dans cette rencontre. C'est la fin de ce Flash Sport. Une très bonne journée à toutes et à tous.

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2: C'est une fin d'émission. Merci de l'avoir suivi. Merci à vous de m'avoir accompagné pour la faire.
3: Avec plaisir.
2: Tout se passe bien. Bien évidemment, vous retrouvez tous nos programmes, notamment à partir de 13h. Notre ami Alex qui sera en direct sur Vive FM. Et 16h, c'est Déborah qui reprend le flambeau avec Vive l'après-midi. Belle journée à tous sur Vive FM. À demain. Salut, ciao.
4: Ciao.
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4: Bonjour, le Conseil constitutionnel a censuré la suppression des zones à faible émission contre les voitures polluantes et l'assouplissement des règles sur l'artificialisation des sols. Initiée en 2019 puis étendue 2 ans plus tard, les ZFE entendent limiter les émissions de particules fines responsables de maladies respiratoires et de décès. Condamné en appel avec Air France pour homicide involontaire pour le crash du vol Rio-Paris en 2009, le constructeur européen Airbus va se pourvoir en cassation. De leur côté, les proches des 228 morts de l'avion estiment qu'une page s'est tournée. Cette décision, pour la première fois, condamne des multinationales aéronautiques et place la sécurité au-dessus de toute autre considération économique. A saluer Danielle Lamy, présidente de l'association Entraide et Solidarité F447. Une femme âgée de 41 ans, soupçonnée d'avoir abandonné 2 enfants français de 4 et 5 ans retrouvés seuls au Portugal au bord d'une voie publique, a été arrêtée hier à Fatima, dans le centre du pays. Un homme de 55 ans a également été appréhendé. Les deux pourraient avoir commis des faits de violence domestique. Dans un rapport, une commission d'enquête sénatoriale dénonce des pratiques prédatrices de la grande distribution envers l'agriculture et les industriels. Selon les sénateurs, ces derniers sont les victimes impuissantes d'un rapport de force déséquilibré. Sur 100 euros dépensés en alimentation, plus de 40 vont à la grande distribution, 13 à l'industrie, 8 aux agriculteurs, précise le rapport. Les sénateurs préconisent une série de mesures pour accroître les contrôles et l'exigence de transparence. Parmi elles, un affichage obligatoire des marges sur les produits non transformés, en priorité les fruits et légumes. C'est la fin de ce flash, une très bonne journée à notre écoute.
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5: La météo pour ce vendredi 22 mai, beau temps estival malgré quelques cumulus dans le nord, sans caractère menaçant d'ailleurs. Il fera chaud dans le sud-ouest, on y revient dans un instant. Les températures pour ce vendredi matin, tout d'abord 13 degrés sur Strasbourg et Lyon, 15 degrés pour Cherbourg, Brest et Lille, 15 également pour Paris, 16 degrés pour Nice et Toulouse, 17 à Bordeaux et Bastia, 18 degrés pour Biarritz. Et puis pour ce vendredi après-midi, entre 22 et 28 degrés sur une moitié nord, il fera 22 en Bretagne, 26 degrés sur la Normandie et sur le Grand Est, 26 également sur les Hauts-de-France, 27 en Île-de-France, 28 degrés sur le centre Val-de-Loire et la Bourgogne. Dans la moitié sud, comptez entre 24 et 33 degrés. Et il fera 24 degrés sur la Corse, entre 23 et 26 le long de la Méditerranée, 28 dans la vallée du Rhône, 30 degrés sur l'Occitanie et même jusqu'à 33 degrés sur la Nouvelle-Aquitaine.
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0: 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Il est 11h.
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0: 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Il est midi.
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0: Salut, salut, bienvenue sur MyFM, c'est Alex qui vous accompagne du lundi au vendredi de 13h à 16h. J'espère que vous allez bien avec ce beau soleil. Et aujourd'hui, bah, c'est le meilleur de la musique pour le dernier jour de la semaine. Bon après-midi.
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2: Vol de carburant et audience électrique au tribunal de Saint-Quentin. Bonjour à toutes et à tous. Trois hommes étant jugés en comparution immédiate pour une série de vols de carburant commis à Jussy et Guise. Entre réservoirs siphonnés, vidéosurveillance et tensions dans la salle d'audience, les investigations sont avancées rapidement. Les vols sont systématiquement commis la nuit et la plaque d'immatriculation est relevée. La géolocalisation du téléphone du propriétaire du véhicule borne à proximité des lieux des faits à chaque fois. Pour le moins insolite, Edmond Maxime se prépare à aller jusqu'au Cap Nord en vélomobile. Ce retraité chaunois de 62 ans s'élancera donc le 12 juin prochain avec sa drôle de machine vers la Norvège. Il devrait donc être accompagné d'un Breton handicap pour un périple de 8000 à 10 000 km à travers 11 pays européens. Allant et un peu partout en France, les entreprises encore loin d'être prêtes à la facture électronique. Dès le 1er septembre 2026, toutes les entreprises devront pouvoir recevoir des factures électroniques. Les finances publiques multiplient les réunions d'information pour préparer une réforme encore méconnue des professionnels. Dans les brèves informations, la remorque d'un camion chargé de bière s'embrase à Crépy-en-Valois. Le sinistre est survenu jeudi dernier vers 6h sur la route entre Crépy et Compiègne. La circulation a donc été restreinte jusqu'à la mi-journée pour une raison encore indéterminée. Cette remorque a pris feu et le poids lourd donc se trouvait à l'entrée de Crépy avec toute la bière renversée sur la chaussée. À Noyon, les femmes s'imposent dans le monde des motards. On est respecté. La 25e fête de la moto est dédiée par les Macadam Riders aux dames qui représentent désormais plus de 30% des effectifs du club. Corinne et Christelle, deux passionnées depuis l'adolescence, se sentent accompagnées au sein de ce milieu. À Compiègne, le monde de la miniature rouvre en grand dans son nouveau musée après 2 ans de travaux. Celui-ci de la figurine de la cité impériale sera donc ouvert pour la nuit des musées samedi 23 mai prochain. Bienvenue dans le monde de l'infiniment petit. Fin de ce flash, nous vous souhaitons un excellent week-end.
3: La météo pour ce samedi 23 mai, c'est du soleil du matin jusqu'au soir. C'est un temps estival et très chaud qui nous attend en France. Les températures pour ce samedi matin, 14 degrés sur le Grand Est, 14 également sur Lyon, 15 degrés sur Paris, Brest, Cherbourg et Lille, 15 également sur Toulouse et Ajaccio, 15 à Perpignan, Bordeaux, 16 à Biarritz et 17 degrés pour Nice. Et pour ce samedi après-midi, ça chauffe entre 28 et 31 degrés sur une moitié nord. Il fera 28 en Bretagne, 29 sur le Grand Est, 30 degrés sur la Bourgogne, les Hauts-de-France et le centre Val-de-Loire, jusqu'à 31 degrés en Île-de-France. Dans la moitié sud, entre 25 et 32 degrés, il fera 25 degrés en Corse, 25 également autour du golfe du Lion, sur la côte d'Azur également, 31 degrés attendus sur Lyon, 32 sur Toulouse, 32 également dans la région de Bordeaux, 26 sur Biarritz.
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0: Alors aujourd'hui j'accueille Davy et Nico. Nico, Nicolas, c'est pour les intimes. Nico pour les intimes. Ah, tu peux parler, hein, tu sais, dans le micro. Ah, t'as vu, tu parles dans le micro, t'as vu, je l'ai dit. T'as vu, tu me fais un signe comme ça. Il voulait pas au départ. Tiens, tu vois, Marc, tu vas parler, t'inquiète pas, avec moi, tu parleras. Je voyais que tu nous parles de la soirée que vous organisez le 5 septembre 2026 à Salle Bouly de Quessy Centre.
2: Bonjour à tous.
0: Allez, vas-y, on t'écoute.
2: C'est un show privé avec des TikTokers de Belgique qui viennent faire un spectacle, un show privé complètement à la Salle Bouly le samedi 5 septembre à partir de 20h30. Ouverture des portes à 18h30. Comment ça s'appelle ? 10 euros avec une consommation offerte et 8 euros sans la consommation. Et gratuit pour les enfants de moins de 15 ans. Voilà. Donc réservation sur Hello Asso ou directement en espèces sur place et organisé tout ça par la Coco Family de Ternier.
0: Ah, je voulais, tu me parles justement de cette association Coco Family.
2: Nous sommes une jeune association qui date d'un an et qui a 7 ou 8 membres de l'association. Voilà, j'en suis le secrétaire adjoint. Il y a Nicolas qui est à côté de moi.
0: Rapproche-toi du micro un petit peu là, tu verras s'il
2: va pas mordre. Et qui est le secrétaire de l'association? Malheureusement, le président travaille, donc on ne peut pas, il peut pas être présent là aujourd'hui. Mm-hmm. Donc voilà.
0: D'accord. Et le but de ton asso, c'est quoi?
2: C'est faire diverses animations dans Ternier et aux alentours de Ternier. Voilà. On fait diverses choses. Il y a un show privé là. Le lendemain, il y aura une brocante dans la Salle Bouly et à la rue extérieure, ou dans les rues extérieures. Voilà.
0: Tout ça pour l'asso, c'est ça?
2: Tout ça pour l'association, voilà.
0: Ok. Est-ce qu'il y a des partenaires de cette soirée? Est-ce qu'il y a, vous avez réussi à avoir des partenaires?
2: Non, il n'y a pas de partenaires.
0: Donc ils font quoi comme show? Donc c'est les TikTokers de Belgique, c'est ça?
2: C'est ça, exactement.
0: Tu peux parler, Nico, t'inquiète pas, le micro va pas te mordre.
3: c'est des musiques, ils chantent en duo, après il y a Cuera, il chante avec Léa,
0: ouais.
3: Avec sa sœur.
0: Ouais.
3: Des musiques tristes. Qui enflamme.
0: Il enflamme aussi?
3: Ouais, qui enflamme le cœur en fait.
0: Et ils sont connus sur TikTok?
3: Ouais.
0: Très connus.
3: Plus Cuera qui est connu.
0: D'accord, ok.
3: Et presque souvent le soir, il fait des lives.
0: Mm-hmm. Ah, tous les soirs, il fait des lives, faut que je regarde.
3: Presque. Ça.
0: Presque tous les soirs. Ah, c'est un monsieur qui le suit, ça, Nico.
2: Ouais.
0: Est-ce qu'il y a beaucoup de réservations là? Ça vient bon, c'est septembre, mais
2: c'est
0: une salle de 300 places, c'est ça?
3: Ouais, c'est ça.
2: À ce jour, on a une centaine de personnes à peu près déjà de réservées.
3: Ouais, c'est ça.
0: Une centaine, c'est bien déjà.
2: C'est déjà pas si mal pour une... Il reste encore quelques mois.
0: C'est pas votre première soirée, non?
2: Non.
0: Non, non. Et est-ce que vous avez d'autres soirées prévues ou des manifestations de prévues là, qui arrivent?
2: Il y a la brocante.
0: Ça va être les vacances là. Donc,
2: ouais. Il y a la brocante le lendemain à la Salle Bouly. Pareil, réservation avec les numéros de téléphone qui seront affichés. Donc 06 30 95 35 31.
0: Mm-hmm.
2: Au 06 82 54 24 36.
0: N'oubliez pas le numéro de téléphone de Nico parce qu'il va se lever tout à l'heure.
2: Il y a celui-là Nico dedans, donc c'est bon.
0: Ah bah oui, je prendrai pas ton numéro, t'inquiète pas.
2: Non mais voilà, le lendemain il y a une brocante si vous voulez venir chigner. Ou
0: donc c'est la salle des fêtes, tu peux mettre beaucoup d'exposants à la salle des fêtes quand même.
2: Moi je mets à titre perso vraiment 62 tables. Donc,
0: ah oui, quand même.
2: Ouais, voilà.
0: Ah quand même, et c'est combien la table?
2: C'est 4 euros la table. Et dehors, c'est 1 euro le mètre en particulier et 1,50 euro en professionnel.
0: Ah, mais c'est derrière, c'est vrai qu'il y a
2: la rue qui est là sur le côté de la salle. Et puis après, il y aura les places de la mairie de Quessy Centre. Voilà. Mm-hmm.
3: Ah, c'est rue Robert Cadeau.
2: Voilà.
0: Ah, d'accord, ok, ça y est, je vois aussi. C'est une très belle salle derrière. Très belle salle.
2: Ouais.
0: Donc, faut pas oublier le 5 septembre 2026 à 20h30, Salle Bouly à Quessy Centre. Et il y a des grands TikTokers qui viennent. Ils viennent gratuitement ou ils viennent comme ça? Faut quand même les. Parce qu'ils viennent de Belgique quand même.
2: Après, on peut pas vous répondre sur ça là.
0: T'as vu, t'es toujours comme ça. Je vais faire gendarme de luxe moi, tu sais. Comment tu gagnes?
2: on peut pas vous répondre à 100% sur cette
0: discussion. Non, je sais. Non. Donc, un rendez-vous n'est pas oublié. Et après, ce sera en septembre, je crois.
2: C'est ça. Après, il y aura des autres animations qui seront faites en fin d'année, voilà, tout simplement. Voilà.
0: Qu'est-ce que tu voulais dire?
3: Il y aura plusieurs...
0: Parle bien dans le micro.
3: Il y aura plusieurs shows aussi, avec des artistes locaux cette fois-ci.
0: D'accord, bah vas-y, dis.
3: On cherche des personnes qui chantent, qui font des spectacles pour faire bouger un peu la ville.
0: D'accord.
3: Mais que local.
0: Que local, d'accord. Ouais. Vous faites un repas, quelque chose ? Il y aura une buvette, enfin, il y aura quelque chose.
3: Il y a buvette et restauration sur place.
0: Ok. Donc tout ça, ce sera sur place.
3: Ouais, à la salle.
0: À la salle. Bon, bah écoutez, je pense que si t'as des choses encore à dire, Davy, n'hésite pas.
2: Non, c'est bon, non. Il y aura juste les réservations. Ça se passe obligatoirement sur Elo et Asso. Ouais. Ou sinon, ça se fera sur place, en espèces sur place ou autre paiement. Voilà.
0: D'accord. Et eh ben écoute, j'espère être en rendez-vous peut-être le 5 septembre.
2: Tu seras bienvenu si
0: septembre.
2: tu veux venir.
0: Du moins qu'il y a une buvette, tout va bien.
2: Bon, il y aura la buvette pour toi.
3: Et après, c'est mon anniversaire.
0: Ça m'intéresse. Ça, par contre, ça m'intéresse. Donc, c'est le 5 septembre, ça le boulet. Qu'est-ce que
3: le 6 septembre, c'est mon anniversaire.
2: Le 6 septembre, c'est l'anniversaire à Nicolas.
0: Donc, je suppose que vous allez faire quelque chose le 5 au soir. Hein,
2: je pense aussi un petit peu.
3: Ils sont aussi préparés des dingueries.
0: Ah, écoute, je vais te passer mon numéro, Davy.
2: Si tu veux, il n'y a pas de souci. Ouais.
0: Je connais pas mal de dingueries aussi. Bah, en tout cas, Davy, Nico, merci beaucoup.
2: Merci
0: et
2: à
0: puis,
2: vous.
0: Rendez-vous le 5 septembre, salle Bouli, pour votre grande soirée avec des TikTokers de Belgique.
2: Merci à toi.
0: Merci beaucoup.
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0: Le meilleur de la musique jusque 16h et oui, du lundi au vendredi de 13h à 16h. On va s'écouter du Angel avec Oui ou Non et du Luisa avec Bleu Soleil sur BFM.
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0: Bienvenue sur VFM dans un instant, les infos et la météo et retour à la musique. Bon après-midi à tous sur VFM.
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2: Vol de carburant et audience électrique au tribunal de Saint-Quentin. Bonjour à toutes et à tous. Trois hommes étant jugés en comparution immédiate pour une série de vols de carburant commis à Jussy et Guise. Entre réservoirs siphonnés, vidéosurveillance et tensions dans la salle d'audience, les investigations sont avancées rapidement. Les vols sont systématiquement commis la nuit et la plaque d'immatriculation est relevée. La géolocalisation du téléphone du propriétaire du véhicule, borne à proximité des lieux des faits à chaque fois. Pour le moins insolite, Edmond Maxime se prépare à aller jusqu'au Cap Nord en vélo mobile. Ce retraité chaunois de 62 ans s'élancera donc le 12 juin prochain avec sa drôle de machine vers la Norvège. Il devrait donc être accompagné d'un Breton handicap pour un périple de 8000 à 10 000 km à travers 11 pays européens. À Lens et un peu partout en France, les entreprises encore loin d'être prêtes à la facture électronique. Dès le 1er septembre 2026, toutes les entreprises devront pouvoir recevoir des factures électroniques. Les finances publiques multiplient les réunions d'information pour préparer une réforme encore méconnue des professionnels. Dans les brèves informations, la remorque d'un camion chargé de bière s'embrase à Crépy-en-Valois. Le sinistre est survenu jeudi dernier vers 6h sur la route entre Crépy et Compiègne. La circulation a donc été restreinte jusqu'à la mi-journée pour une raison encore indéterminée. Cette remorque a pris feu et le poilon donc se trouvait à l'entrée de Crépy avec toute la bière renversée sur la chaussée. À Noyon, les femmes s'imposent dans le monde des motards. On est respecté. La 25e fête de la moto est dédiée par les Macadam Riders aux dames qui représentent désormais plus de 30% des effectifs du club. Corinne et Christelle, deux passionnées depuis l'adolescence, se sentent accompagnées au sein de ce milieu. À Compiègne, le monde de la miniature rouvre en grand dans son nouveau musée après 2 ans de travaux. Celui-ci de la figurine de la cité impériale sera donc ouvert pour la nuit des musées samedi 23 mai prochain. Bienvenue dans le monde de l'infiniment petit. Fin de ce flash, nous vous souhaitons un excellent week-end.
3: La météo pour ce samedi 23 mai, c'est du soleil du matin jusqu'au soir. C'est un temps estival et très chaud qui nous attend en France. Les températures pour ce samedi matin, 14 degrés sur le Grand Est, 14 également sur Lyon, 15 degrés sur Paris, Brest, Cherbourg et Lille, 15 également sur Toulouse et Ajaccio, 15 à Perpignan, Bordeaux, 16 à Biarritz et 17 degrés pour Nice. Et pour ce samedi après-midi, ça chauffe entre 28 et 31 degrés sur une moitié nord. Il fera 28 en Bretagne, 29 sur le Grand Est, 30 degrés sur la Bourgogne, les Hauts-de-France et le centre Val-de-Loire, jusqu'à 31 degrés en Île-de-France. Dans la moitié sud, entre 25 et 32 degrés, il fera 25 degrés en Corse, 25 également autour du golfe du Lion, sur la côte d'Azur également, 31 degrés attendus sur Lyon, 32 sur Toulouse, 32 également dans la région de Bordeaux, 26 sur Biarritz.
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0: Bienvenue sur BFM si vous nous rejoignez. Je suis là avec vous jusqu'à 16h avec le meilleur des musiques. Nous aurons dans un instant du Julien Doré, nous aurons aussi du Marina Kaye, du Pierre Garnier, du Miley Cyrus, du Marguerite Rihanna, ainsi que de Slimane sur BFM. Bon après-midi.
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4: Bonjour à tous, il est 16h, bienvenue sur Vive l'après-midi. 3h avec nous pour la bonne humeur et des tentatives de chroniques plus ou moins réussies et sérieuses. Accrochez-vous, accrochez vos écouteurs, accrochez vos enceintes, votre radio, même votre téléphone et surtout votre stylo pour noter les bons plans de l'actualité locale. C'est parti jusqu'à 19h avec Vive l'après-midi, l'équipe qui vous fait rire même quand c'est pas prévu. On revient tout de suite avec des infos locales, nationales et la météo. À tout de suite sur Vive FM.
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5: Vol de carburant et audience électrique au tribunal de Saint-Quentin. Bonjour à toutes et à tous. Trois hommes étant jugés en comparution immédiate pour une série de vols de carburant commis à Juzy et Guise. Entre réservoirs siphonnés, vidéosurveillance et tensions dans la salle d'audience, les investigations sont avancées rapidement. Les vols sont systématiquement commis la nuit et la plaque d'immatriculation est relevée. La géolocalisation du téléphone du propriétaire du véhicule borne à proximité des lieux des faits à chaque fois. Pour le moins insolite, Edmond Maxime se prépare à aller jusqu'au Cap Nord en vélo mobile. Ce retraité chaunois de 62 ans s'élancera donc le 12 juin prochain avec sa drôle de machine vers la Norvège. Il devrait donc être accompagné d'un Breton handicap pour un périple de 8000 à 10 000 km à travers 11 pays européens. À Lens et un peu partout en France, les entreprises encore loin d'être prêtes à la facture électronique. Dès le 1er septembre 2026, toutes les entreprises devront pouvoir recevoir des factures électroniques. Les finances publiques multiplient les réunions d'information pour préparer une réforme encore méconnue des professionnels. Dans les brèves informations, la remorque d'un camion chargé de bière s'embrase à Crépy-en-Valois. Le sinistre est survenu jeudi dernier vers 6h sur la route entre Crépy et Compiègne. La circulation a donc été restreinte jusqu'à la mi-journée pour une raison encore indéterminée. Cette remorque a pris feu et le poids donc se trouvait à l'entrée de Crépy avec toute la bière renversée sur la chaussée. À Noyon, les femmes s'imposent dans le monde des motards. On est respecté. La 25e fête de la moto est dédiée par les Macadam Riders aux dames qui représentent désormais plus de 30% des effectifs du club. Corinne et Christelle, deux passionnées depuis l'adolescence, se sentent accompagnées au sein de ce milieu. À Compiègne, le monde de la miniature rouvre en grand dans son nouveau musée après 2 ans de travaux. Celui-ci de la figurine de la cité impériale sera donc ouvert pour la nuit des musées samedi 23 mai prochain. Bienvenue dans le monde de l'infiniment petit. Fin de ce flash, nous vous souhaitons un excellent week-end.
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7: Bonjour, la consommation de carburant en France a diminué de 14% du 1er au 20 mai par rapport à la même période l'an dernier du fait de la hausse de leurs coûts provoquée par la guerre au Moyen-Orient. C'est ce qu'a annoncé le ministre de l'économie, Roland Lescure. Rappelons que le gouvernement a fait hier une série d'annonces pour aider les Français face à la hausse des prix, notamment les grands rouleurs. Un hors sujet complet, critique pour sa part Sophie Binet, secrétaire générale de la CFDT. Il n'y a rien pour augmenter les salaires, rien pour bloquer les profits. On est en train de vivre un déclassement généralisé. La France est en train de devenir un pays de smicards, a-t-elle notamment déclaré. Le ministre des Comptes publics confirme que les allègements de cotisations sociales des entreprises sur les bas salaires seront gelés malgré la hausse du SMIC au 1er juin. Le gouvernement a décidé que l'enveloppe budgétaire dédiée aux allègements généraux n'augmentera pas. Elle ne baissera pas non plus, précise David Amiel. Emmanuel Macron va annoncer une enveloppe supplémentaire d'1 milliard d'euros sur le plan quantique du gouvernement. gouvernement, issu du programme d'investissement France 2030. Ce plan vise à répondre à l'accélération des États-Unis et de la Chine dans ces technologies critiques. Le chef de l'État doit en outre acter que la France s'engagera à hauteur de 550 millions d'euros dans un futur programme européen pour les semi-conducteurs, cruciaux pour l'intelligence artificielle. Enfin, une centaine de supporters de Nice impliqués dans une importante rixe qui a éclaté la nuit dernière dans le 10e arrondissement de Paris. En recensant blessés graves, 65 personnes ont été placées en garde à vue. Le RC Lens et l'OGC Nice se disputent, rappelons-le, ce soir le titre de la Coupe de France de football au Stade de France. C'est la fin de ce flash, une très bonne journée à notre écoute.
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1: La météo pour ce samedi 23 mai, c'est du soleil du matin jusqu'au soir. C'est un temps estival et très chaud qui nous attend en France. Les températures pour ce samedi matin, 14 degrés sur le Grand Est, 14 également sur Lyon, 15 degrés sur Paris, Brest, Cherbourg et Lille, 15 également sur Toulouse et Ajaccio, 15 à Perpignan, Bordeaux, 16 à Biarritz et 17 degrés pour Nice. Et pour ce samedi après-midi, ça chauffe entre 28 et 31 degrés sur une moitié nord. Il fera 28 en Bretagne, 29 sur le Grand Est, 30 degrés sur la Bourgogne, les Hauts-de-France et le centre Val-de-Loire, jusqu'à 31 degrés en Île-de-France. Dans la moitié sud, entre 25 et 32 degrés. Il fera 25 degrés en Corse, 25 également autour du golfe du Lion, sur la côte d'Azur également, 31 degrés attendus sur Lyon, 32 sur Toulouse, 32 également dans la région de Bordeaux, 26 sur Biarritz.

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2: Bonjour, bonjour.
3: Salut, comment ça va?
2: Bah ça va très bien, et toi Damien?
3: Eh bah ça va parce qu'on est sur Vive FM et c'est le démarrage de Vive l'après-midi.
2: Eh oui, pour 3 heures d'émission. Ouais. Vous avez pas fini de nous entendre?
3: Non.
2: Eh oui.
3: Non.
2: Et entendre surtout dire des bêtises de Damien.
3: Oh, ouais, comme par hasard.
2: Bah
3: allez,
2: oui,
3: ça commence.
2: Bon, on est quel jour? C'est la Saint-Quille aujourd'hui.
3: Allez,
2: pas la Saint-Glinglin.
3: On est le vendredi 22. Et non, c'est pas la Saint-Glinglin. C'est la Saint-Émile.
2: Ah, t'en connais des Émile?
3: Bah oui, Émile et Images.
2: Ah, bah mets oui. La musique, allez, hop, hop. Non, ce sera tout à l'heure, ça, la musique. C'est tout? Il n'y a pas de journée truc, machin?
3: Ah si.
2: Il faut le réveiller, on est vendredi.
3: Bah ouais, mais en même temps, c'est normal. C'est la journée mondiale de la tortue.
2: Ah bah voilà, si t'es lent aussi.
3: Donc voilà.
2: Ah, c'est... Ça me fait penser au chanteur.
3: Christophe Willem.
2: Ouais.
3: Eh ouais, la tortue, son surnom. Donc du coup, c'est la journée mondiale de la tortue. Et comme en fait, on va évoquer le week-end, eh ben, le 24 mai, ça sera la journée européenne des parcs. Voilà,
2: oui,
3: donc les parcs naturels qui sont protégés.
2: Oui.
3: Et le lundi, ça sera la journée mondiale de l'Afrique.
2: D'accord, ok.
3: Eh ouais, faut pas oublier, c'est que l'Afrique, voilà, ça a été...
2: On va passer à l'actu, hein, parce qu'il y a beaucoup de choses à dire. On a ça vendredi, samedi, dimanche, tout ça, quoi.
3: Ok.
2: Ah, voilà. Bah, je te laisse commencer, tiens, pour une fois.
3: Oh.
2: Allez, je délègue.
3: Donc je fais quoi? Je fais le bleu, le rose?
2: Bah tu fais le rose, si tu commences.
3: Allez, à Noyon, vous avez le festival des journées polynésiennes, 22, 23 et 24 mai, au campus Innovia, à la salle de réception, et l'entrée est gratuite.
2: Et petit clin d'œil à Vanessa, elle se reconnaîtra, parce que c'est elle qui m'a dit « Surtout, faut en parler, hein, l'événement, il est trop bien, il faut venir, nanana, voilà. »
3: Ok, bon, on fait un clin d'œil à Vanessa.
2: Voilà, elle se reconnaîtra.
3: Ensuite, vous avez à Saint-Quentin la fête du bouffon qui revient du 22 au 24 mai. Il y a plein de choses. Il y aura un grand spectacle d'ouverture, un show international, des parades, village gaulois, il y aura un feu d'artifice. Il y aura plein de choses. Ensuite, on continue à Compiègne. Vous avez le festival des icophonies à Clermont. Hein, c'est pas Compiègne, c'est Clermont. Donc on l'a dit déjà hier, 22-23 mai, concert rock, ska punk avec plusieurs groupes. Ensuite, à Saint-Quentin, eh ben, vous avez au Palais des Sports une convention tattoo, je crois, avec... je sais pas, en fait. On parle de tattoo.
2: Mais non, mais... c'est tattoo. C'est l'événement tattoo, c'est pas le tatouage.
3: Bah c'est pour ça que j'ai pas compris.
2: Ah bah voilà, bah
3: ouais,
2: tu suis pas.
3: Ouais, j'ai pas compris moi.
2: En fait, un événement qui s'appelle tatou, mais c'est pas du tatouage.
3: Parce que toi tu fais des tatous, je me suis dit tiens, il y a convention tatou.
2: Non, il y a pas de convention tatou.
3: Et en fait, c'est pas tatou là, c'est tarien en fait.
2: Voilà.
3: Et bah c'est tarien, et ben tatou à Saint-Quentin, bah vous avez des tarifs hein, 25, 20 et 15 balles.
2: En catégorie.
3: Voilà. Ah bah c'est pour ça, j'avais pas compris moi.
2: Oui.
3: Ensuite, à Noyon, vous avez des cours de pilates tous les samedis de 9h à 10h qui sont organisés par la Maison des Sports au gymnase du Maheil. Ensuite, vous avez toujours à Noyon... Non, c'est pas à Noyon, c'est fini. À Bitry.
2: Voilà.
3: À Bitry, le samedi 23
2: mai... Peut-être tu mets des lunettes, hein.
3: Mais non, mais en fait, ça...
2: Tu sais pas lire l'agenda.
3: Le samedi 23, mais si, je sais lire. Il faut relever le défi ultime. C'est la première édition de la course des poilus. 24 heures de Bitry, 5 km par boucle, 85 mètres de dénivelé, je pense, sur route et trail. Donc, le départ, il est à midi face à la mairie de Bitry. Bon, vous avez tout le programme hein, sur les réseaux. N'hésitez pas à aller y jeter un œil. À Saint-Quentin, c'est
2: bon. Non, c'est moi qui dis, c'est bon.
3: D'accord.
2: C'est moi. Voilà. Allez, vous avez samedi donc une journée américaine à Shawnee. Donc c'est organisé par le Dynamic Country Friends. Donc c'est un rassemblement de voitures US et motos. C'est dès 10h30 place de la mairie. Vous aurez également des balades et des parades. Vous aurez de la coiffure et du make-up pin-up. Donc tout ça sur le thème de la passion automobile. Vous avez également à Saint-Quentin, donc au City, donc vous avez à Saint-Quentin City Mobilette, une visite de la ville en mobilette. Rendez-vous au local AMA à 14h. On va aller du côté de Saint-Quentin encore, à la médiathèque, ce coup-ci, la médiathèque Guy. Guy de Maupassant en plus, café littérature à 15h30. Encore à Saint-Quentin, au conservatoire, vous avez un jardin musical à 16h15. On va aller aussi, alors là je sais pas qui c'est qui a rempli l'agenda, mais à Saint-Quentin y a été, hein, c'est très très bien. Vous avez la nuit des musées à partir de 18h30 et vous avez également, c'est toujours celui que t'aimes bien,
3: à Saint-Quentin, au Lot Bar et voilà. Events. Ouais.
2: Donc à 21h vous avez une soirée Brooklyn.
3: Bodega.
2: Donc ça c'est à 21h. Donc ouais. Ah si, il en reste encore un là. À moins que ce soit le même. Non, c'est toujours le même. Bon, il a été mis deux fois, c'est pas grave.
3: Après c'est créé.
2: Oui. Après on va aller bifurquer sur dimanche 24 mai. On rappelle toujours le festival des journées polynésiennes qui se termine justement ce dimanche au campus Innovia. À Saint-Quentin, la fête du bouffon qui revient, donc c'est la 38e édition. Donc ça sera la dernière journée. Et vous avez toujours à Venette, donc le Jackie Mobilette, donc au Bois de Plaisance, la 9e édition.
3: C'est top.
2: À
3: Saint-Quentin, vous avez le musée Motobécane qui fête son 100e anniversaire. Donc là, c'est l'occasion de glisser après la fête de la moto. Il y a un lien. À Saint-Quentin, rue Lotte Bar et Events, à 18h30, vous avez la soirée jeu de rôle. Et pas jeu de rôle, mais jeu de rôle. Et puis on a ensuite... à Saint-Quentin, on termine avec la fête du bouffon.
2: Voilà. Et moi je vais rappeler qu'il y a l'ouverture des inscriptions du Color Run qui va se réaliser à Guiscard le 31 mai. Donc c'est organisé par le HBC, donc le handball de Guiscard. Donc vous pouvez les contacter pour les inscriptions. Voilà tout pour l'actualité de cette fin de semaine. Ouais. Et on n'oublie pas, surtout dimanche, fête de la moto.
3: Venez nous voir, venez nous faire un petit coucou et dites-nous surtout que vous écoutez Vive FM. Ça nous fera très plaisir.
2: Allez, restez avec nous, on écoute de la musique. Dans un instant, juste après même, vous aurez la chronique animalière d'Anne-Sophie, celle de Lilian avec le sport, celle de Damien avec le cinéma.
3: Silence,
2: série, après
3: moteur, action.
2: Et voilà tout, ça sera la fin de journée. Et puis j'espère que vous avez passé un bon week-end et on se retrouve lundi.
3: Ça marche. Allez, à plus.
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1: Bonjour à tous. Dans l'actualité People du jour, on parle de Jack Wedd, tout juste marié. Le 18 avril dernier, il y avait du beau monde du côté de Bradwood, un village australien. On pouvait y croiser ainsi Alec Baldwin ou encore Tom Hanks et Kevin Costner. Et bien évidemment, Meg Ryan et Dennis Quaid. C'est en tout cas leur fils Jack qui épousait ce jour-là l'actrice Claudia Dumit, une jolie brune qui a d'abord été sa partenaire dans la série The Boys avant de devenir sa chérie en 2022. C'était une journée très joyeuse à leur image, raconte un invité. C'est la mariée était en blond, Jack lui portait un flamboyant costume rouge, un choix audacieux, même en même temps blond sur rouge, rien ne bouge en tous les cas. On se retrouve très vite avec d'autres Actu People.
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5: Hey, coucou.
4: Alors après l'info people, donc l'actualité people, voilà, on retrouve la chronique animalière d'Anne-Sophie.
5: Eh oui, aujourd'hui ça pique.
4: Oh, ça qui pique? Qu'est-ce qui pique? On a fait le hérisson en début de semaine, donc c'est pas le hérisson. C'est une bestiole qui pique.
6: Qu'est-ce qui vole?
7: Pique. Ah, c'est des Roumains à Paris, là, au niveau du métro. C'est pas ça? Non.
4: Est-ce qu'il y a du venin?
5: Non.
4: Il y a pas du venin?
7: Est-ce que c'est un petit dard ou un gros dard?
5: C'est un petit dard.
7: Ah, ah, dardard.
4: Dardard.
5: Et bah, ça fait du miel.
4: C'est bzz, bzz, bzz, bzz,
7: bzz. Bah, on va parler de Maya.
4: Maya l'abeille?
5: Exact. Donc aujourd'hui, c'est l'abeille ouvrière essentielle du vivant. Bourdonnement en prairie, dans un jardin en fleurs, un léger bourdonnement attire l'attention, celui de l'abeille domestique. Infatigable, elle passe de fleur en fleur, accomplissant un travail vital. La pollinisation, faut articuler. Sans elle,
4: moi, je l'aurais pas dit.
5: Sans elle, une grande partie de notre alimentation disparaît. Fruits, légumes, fleurs, tout dépend de son activité. Et pourtant, elle est aujourd'hui fragilisée par les pesticides, le manque de diversité florale et le changement environnemental. Observer une abeille, c'est voir la nature en action. Chaque geste compte, chaque fleur visitée participe à un équilibre fragile. Pour la protéger, il suffit parfois de repenser son jardin. Planter des fleurs variées, laisser certaines zones sauvages, bannir des produits chimiques, un simple espace fleuri peut devenir un refuge précieux. Protéger l'abeille, c'est protéger bien plus que la nature. C'est préserver notre propre avenir. Moi, je reviens sur les fleurs, là. Je veux bien.
4: Ouais.
5: Mais ça pose pas. On m'en a donné, hein. Je les ai plantées, mais...
4: Ouais, moi, je suis pas la
5: L'année dernière, verte. J'ai planté des salades. Hmm? Elles poussent cette année.
7: Ça y est, les orties, ça marche bien.
5: Ça pique.
7: Ah, ça dépend.
4: Ah, t'as les orties avec
5: blanche,
4: les fleurs blanches.
5: Ouais, ça pique pas.
4: T'en as déjà mangé?
5: Non.
4: Si, les fleurs blanches.
5: Avec les orties qui piquent, tu peux faire de la soupe aussi. Hein.
4: Ouais, bah ouais. Ouais, de la soupe d'orties.
5: De pissenlit. Et Paris, c'est super bon. Hein.
7: Des pissenlits.
4: Des pissenlits. Mmh. Ah, Lilian, elle est pas là pour faire les pissenlits. Bah non, les abeilles, c'est important. C'est ce qu'ils disent partout. De toute façon, on veut à chaque fois les chasser, mettre des produits.
5: Non, pas les abeilles, il faut pas.
4: Mmh. Ils ont
5: autant les frelons, oui, tu fais ce que tu veux avec, mais.
4: Oui. Alors, on protège les abeilles.
5: Et oui. Des fois, on peut leur mettre un peu de miel sur une assiette, ça leur fait du bien, ça les nourrit.
4: Ah ouais?
5: Ça les hydrate et ça les nourrit.
4: D'accord.
5: Ça leur fait du bien.
4: Ah bon, bah maman, hein? Tu fais ça avec tes piafs, fais ça avec les abeilles l'été.
5: Les bourdons aussi, ils aiment bien.
7: Moi, je fais avec un petit bouchon, les bouchons de bouteille qu'on
5: peut
7: retrouver.
5: Tu mets de l'eau dedans?
7: De l'eau avec un petit peu de sucre pour leur redonner du peps.
5: C'est bien. Ouais. Et moi, je mets, tu sais, dans une coupelle qu'on met sous les pots de fleurs.
4: Ah oui, oui.
5: Enfin, je la mets avec des billes plates. Et comme ça, n'importe quelle bestiole, ils peuvent se poser sur les billes et puis boire l'eau du fond.
4: Oh, vous êtes bien.
7: Par contre, pensez à le vider aussi régulièrement.
5: Oui, parce que sinon, ça fait des moustiques.
7: Il y a les saloperies de moustiques. Eh oui.
4: Ah ouais, je me rappelle quand j'étais petite.
5: Dans la piscine.
4: Non, dans des seaux. Tu sais, souvent, tu avais des seaux ou des trucs bleus, des gros bidons bleus et tout ça. Et tu tapais dedans et t'avais tous les
5: machins. Ouais.
4: Mais j'en vois plus de ça, moi.
5: Ah si. Ouais. Mais maintenant les gens ils font plus attention, du coup il y a moins d'eau stagnante parce qu'il y a les moustiques tigres.
4: Ah oui.
5: Et c'est comme ça qu'ils.
4: Ah moi j'aimais bien, tu vois, je les chopais et tout, je jouais avec.
5: Moi je faisais mais avec des grenouilles.
4: Ah oui aussi.
5: Je faisais les tétards.
4: Bah, dédicace au fait à ma voisine qui vient de remettre des grenouilles dans son truc. Oh, j'ai entendu. Ils vont se barrer encore parce que la dernière fois elle en avait moins une dizaine, ils se sont retrouvés chez moi dans ma pelouse.
5: Les chats ils adorent ça.
4: Ouais, oh bah.
7: Voilà. C'est bon. Hein.
4: grenouille.
5: Les cuisses de grenouille.
4: Oh là là. Au beurre d'escargot. Bon,
5: allez, bon appétit.
4: Si on vous a donné envie de manger à cette heure-ci.
7: En parlant d'escargot, je fais un petit clin d'œil au maire de Fressancourt qui a une exploitation d'escargot.
4: Ah.
7: Et voilà.
5: Par contre, il est au Fressancourt.
4: Ouais, sans cours qui.
7: Non, non, c'est pas.
4: Et du coup, la dernière fois, tu me disais qu'il y avait combien d'escargots à l'année vendus ou je sais pas quoi.
7: Ah, mais c'est énorme, je m'en rappelle même plus. Mais c'est énorme, il a une.
4: C'est pas 140 000
7: 240 000
4: ouais, un
7: peut-être.
4: Truc comme ça, non.
7: Un truc comme ça, je sais pas bah, si c'est cohérent.
4: On essaiera de le faire venir.
5: À Varennes, il y a aussi une ferme à escargots.
4: Ouais, elle était pas venue au marché de Noël. Ouais, c'était elle.
5: C'est ça.
4: Bon, bah, on vous a donné des bons plans pour la bouffe. Hein. Ça s'est
5: allez,
4: transformé
5: la
4: chronique animalière. Faire ça, tiens, sur la bouffe.
7: Mais mine de rien, en local, il y a des talents, mais.
4: Ah oui,
7: mais
5: bah
7: fou,
5: oui.
7: Hein.
5: Oui
7: Pichoun,
5: oui.
7: Hugo, de.
5: Mais qui fait les chocolats,
7: ah, le chocolat. Oh là là là là. Il va venir aussi.
4: Ah, bah oui. Puis il nous a promis une pizza au feu.
5: Au chocolat ?
4: Non, une pizza parce qu'il a
5: un camion.
4: Ouais, voilà. Non, il a fait un four.
5: Oui, il a un four dans son camion.
4: Ah ouais, c'est trop bien.
7: On ira s'inviter. On ramènera du rhum.
4: On va chercher. T'es où ?

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8: Ah, qu'est-ce qu'on est content de vous retrouver. C'est le Mac du coin, on est déjà vendredi.
9: Oui,
8: hein, mon cher Kevin.
9: Ça passe super vite.
8: Ouais, vendredi 22, l'été approche. Il nous reste un mois avant l'été. Et dans un mois, c'est la fête de la musique en plus.
9: Eh oui, bon, ça passe.
8: Gros événement sur tout ce qui est Chauny, Tarnier, Saint-Quentin, Noyon. On va y en avoir partout de la fête de la musique. C'est dans un mois. En attendant, nous sommes le vendredi 22 mai. Comment tu vas, Kevin?
9: Eh ben, ça va très bien.
8: Écoute, passé une belle semaine.
9: Une belle semaine. Là, c'est le week-end.
8: T'as repris un peu le travail quand même. Après tous ces jours fériés, c'est bon. Hein.
9: Quand même. Là, j'ai bossé. Mais là, je suis en week-end jusqu'à mardi. Je reprends mardi.
8: Ah non, mais le mois de mai, c'est un peu peinard pour vous. Hein.
9: Ouais, mais alors l'année prochaine, on va regretter. Hein, parce que les jours fériés, ça tombe à samedi. Donc.
8: Eh ouais. Va falloir bosser un peu.
9: Voilà, va falloir bosser. Là, il faudra attendre 3 ans. Pour avoir des ponts.
8: C'est vrai, pour tous ceux qui font les ponts, le mois de mai, putain, c'est peinard. Ils ont rien à branler.
9: C'est ça.
8: Je me lâche là. Total. En tout cas, on est vendredi et bien évidemment, le vendredi, on fait un petit peu le point sur ce qui va se passer le week-end. On fait quoi ce week-end? C'est avec Kevin.
9: Eh ben, ce week-end, on fait plein de choses. Alors déjà, on a la journée américaine à Chauny le samedi 23 mai, organisée par le Dynamic Country Friend.
8: J'ai vu ça.
9: Donc, rassemblement de voitures US et moto de 10h30 à Place de la Mairie, balade et parade dans le centre-ville, coiffure et make-up pin-up, passion rétro, concert blue rock, Swimping Blue à la Rotonde, ball country et workshop Gudrun Schneider, Stand Tattoo, Elia et Van Dunch.
8: J'adore ton accent.
9: Achète et concert au Beer Monkey Bar. Il y aura la chanteuse country Tolly, food truck et ball country à la salle François Mitterrand, véhicule américain uniquement.
8: Et la Rotonde qui est partenaire de l'événement, bien évidemment, pour avoir croisé mon petit Florian, le patron d'établissement.
9: Voilà, voilà. Ensuite, ça va me prendre pas mal de temps parce qu'on a les fêtes du Bouffon ce week-end à Saint-Quentin.
8: Ah, donc c'est pas ce qui manque.
9: Le programme 2026, donc vendredi 22 mai, Halle du Palais Fervac à 19h, grande soirée d'ouverture du 38e Fête du Bouffon. L'Orchestre d'Harmonie Municipale de Saint-Quentin mettra le feu aux poudres au Palais Fervac avec une remise de la marmotte par Madame la Maire au Bouffon. Le samedi 23 mai en centre-ville, à 15h, parade et extravagance musicale, les formations du tatou déferleront sur le parvis de la basilique pour un défilé de présentation de la musique. Des beaux costumes sont au programme, place de l'hôtel de ville. Donc c'est à confirmer si ça sera la place de l'hôtel de ville selon la météo.
8: D'accord.

0: Les Champs-Élysées, 10h, ouverture du camp gaulois. Plongé dans un univers historique gaulois où le peuple celte raconte petit et grand au détour de nombreuses activités proposées. À 16h, vous avez Tintamarre et Poustillon.
1: Ah, c'est génial ça.
0: 17h, la folie des années 80. Ensuite, au Palais des Sports Pierre Ratte, à 20h30, vous avez le Festival International Show Parade Tattoo. Préparez-vous une soirée musicale explosive avec des fanfares venus de quatre coins de l'Europe. Avec la participation de La Vaillante, avec la participation de So The Washing Volten Band and Core of Drump. Ensuite, Brianza Parade Band. Ensuite, Vrijwing Fanfare Corp Del Genie. Ensuite, Show Band RSF. Et ensuite, Tamarco Show and Machine Band.
2: Alors, toutes les profs d'anglais qui ont, qui ont eu Kevin en anglais au collège, au lycée, voilà, ne vous retournez pas dans votre tombe. Please.
0: Donc, c'est un spectacle inédit sur réservation. Donc, réservez vos places à la billetterie de Saint-Jacques ou au Palais des Sports Pierre Ratte à partir de 18h ce samedi.
2: La prochaine fois que tu fais une chronique, évite de mettre trop d'anglais dedans.
0: C'est pas de ma faute.
2: Parce que là, l'auditeur n'a rien compris, je pense.
0: Et pour terminer, les fêtes du Bouffon le dimanche 24 mai au village des Bouffons, donc à 10h, ouverture des camps gaulois. À 11h, apéritif, concert de folie avec Jean-Marc Water, artiste variété française. Au Faubourg d'Ile, à 11h, tambour et trompette avec les Capelous. Et en centre-ville, à partir de 15h, le traditionnel carnavalesque, un tourbillon de couleurs, de confettis et de musique envahissante. Le centre-ville, le parcours défilera dans les rues avec des groupes de folie, passage rue de Lyon et parvis de la Basilique. Et après ça, cap sur village de des Bouffons, pour poursuivre la fête. Donc c'est un départ aux places du 8 octobre. Et pour terminer, donc de 20h à 22h, vous avez le grand concert Funky Ball proposé par la compagnie de Tirlaine. Et à 23h, vous avez le traditionnel grand feu d'artifice au quai Gaillan.
2: Génial, il va s'en passer des choses. Les fêtes du Bouffon, ne ratez pas cet événement, c'est un petit peu comme les fêtes Rabelais à Chauny,
0: voilà,
2: mais en version Saint-Quentin. Ne ratez pas cet événement, ça dure 4 jours, c'est bien
0: c'est
2: ça.
0: C'est ça, vendredi, samedi, dimanche.
2: Et lundi, à la braderie, normalement.
0: Pas eu l'info là, sur le programme.
2: Je croyais autre chose.
0: Je pense pas.
2: Je confonds avec septembre.
0: Oui, peut-être.
2: C'est pas grave, mais on sera présent aux fêtes du Bouffon, en tout cas, et également à la soirée américaine, surtout pour croiser ton accent anglais.
0: Eh oui.
2: Allez, tu vas aller boire un verre d'eau, ça ira beaucoup mieux. Et on va se retrouver dans un instant pour un horoscope déjanté spécial Bouffon cosmique.
0: Allez.
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2: Bonjour football, la préfecture de police de Paris a détaillé dans un communiqué le dispositif de sécurisation prévu pour la finale de Coupe de France entre le RC Lens et l'OGC Nice qui se tient ce soir au Stade de France. Pas moins de 2200 policiers et gendarmes seront mobilisés. Un périmètre de protection sera mis en place autour du stade à partir de 16h. Foot toujours, alors que la saison régulière de Ligue 2 s'est officiellement terminée le samedi 9 mai dernier, certains clubs commencent déjà à préparer le prochain exercice. Hier, plusieurs équipes ont officialisé leur nouveau coach. C'est notamment le cas de Nancy. Le 14e de cette saison 2025-2026 a décidé de faire confiance à Oswald Tonchot, aujourd'hui âgé de 52 ans. Ce dernier est bien connu des fans de football dans la mesure où il a notamment déjà entraîné par le passé Sochaux, bien encore le FC Grenoble. Tonchot s'est engagé pour une durée de 2 saisons plus une autre en option. Rugby, Montpellier pourra compter sur sa meilleure équipe du moment pour affronter l'Ulster en finale de Challenge Cup ce soir à 21h à Bilbao. Léo Colli, absent pendant 6 semaines, et de retour, prendra place sur le banc. Le MHR pensait pouvoir récupérer Bastien Chaluro. Malheureusement pour les joueurs de Johan Codulo, le deuxième ligne international français n'est pas encore totalement rétabli de son problème à un mollet. Cyclisme, le Belge Alex Egert s'est offert la plus belle victoire de sa carrière hier en remportant la 12e étape du Giro après avoir piégé le peloton dans le final. Le maillot rose Alfonso Lalio a lui repris du temps au général. Tennis, à quelques jours de Roland Garros, et alors qu'il avait un beau coup à jouer à l'ATP 500 de Hambourg, Hugo Humbert a manqué une belle occasion. Le 34e mondial s'est incliné en quart de finale hier contre le 57e mondial Ignacio Bouzé, qu'il affrontait pour la première fois et qu'il a emporté sur le score de 6-3, 5-7, 6-3 après un match à rebondissement de 2h46. Il y a eu pas moins de 14 breaks dans cette rencontre. C'est la fin de ce Flash Sport. Une très bonne journée à toutes et à tous.
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4: Bonjour à tous. Aujourd'hui, gros plan sur Sabrina Carpenter. Sabrina Carpenter est une chanteuse, actrice et auteure-compositrice américaine. Née en 1999 en Pennsylvanie, à 9 ans, elle crée sa chaîne YouTube sur laquelle elle poste des reprises de musique. Sa première vidéo est une reprise d'un titre de Taylor Swift. À 13 ans, elle emménage avec ses parents à Los Angeles pour faire décoller sa carrière. Bien qu'elle soit passionnée par le chant, c'est en tant qu'actrice que Sabrina Carpenter débute. En 2011, elle est figurante dans la série New York Unité Spéciale. En 2014, elle obtient le rôle de Maya dans la série Disney Channel Le Monde de Riley. En parallèle, elle joue dans le film Horns en 2013 aux côtés de Daniel Radcliffe et apparaît brièvement dans New Black. En 2019, elle obtient le rôle principal dans la production Netflix Work It et joue dans Cloud aux côtés de Neve Campbell. En mars 2014, elle sort son premier single, participe également au générique de la série Le Monde de Riley. En janvier 2015, elle sort son premier album, suivi d'un premier single de l'album. Cette même année, elle enchaîne sur l'écriture de son second album qui sort en 2016. En 2018, elle dévoile Singular Acte 1, puis l'année suivante, la deuxième partie de l'album, Singular Acte 2. En 2021, elle rejoint Island Records et sort l'album Emails. En juin 2023, elle rejoint Taylor Swift sur la tournée mondiale où elle fait la première partie des concerts au Brésil, au Mexique et en Argentine. En mai 2024, sa notoriété explose avec le single Espresso. Pour la première fois de sa carrière, elle se classe en tête des ventes au Royaume-Uni, en Irlande et en Australie. La chanteuse entre dans le top 10 dans plusieurs pays. En octobre 2024, elle annonce sur Instagram une émission spéciale Noël sur Netflix. En novembre 2024, un prêtre de Brooklyn est démis de ses fonctions après avoir autorisé le tournage du clip Fever dans son église. Côté cœur, elle est en couple avec Barry Cunningham depuis novembre 2023. Précédemment, elle a été en couple avec Bradley Perry ou encore Joshua Bassett. On se retrouve très vite avec d'autres infos.
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0: 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Il est 17h.
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3: Il est 17h sur Vive FM avec l'équipe de Vive l'après-midi. Ils n'ont pas encore déclenché l'alarme incendie, ni renversé le café sur la console. On peut donc encore nous écouter. Cette nouvelle heure, c'est surtout avec un soupçon d'impro, parce qu'on aime vivre dangereusement. Alors, restez branchés, la journée est bien loin d'être finie sur Vive FM. On revient tout de suite après les infos locales, nationales et la météo. Et à tout de suite sur Vive FM.
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4: Vol de carburant et audience électrique au tribunal de Saint-Quentin. Bonjour à toutes et à tous. Trois hommes étant jugés en comparution immédiate pour une série de vols de carburant commis à Jussy et Guise. Entre réservoirs siphonnés, vidéosurveillance et tensions dans la salle d'audience, les investigations sont avancées rapidement. Les vols sont systématiquement commis la nuit et la plaque d'immatriculation est relevée. La géolocalisation du téléphone du propriétaire du véhicule borne à proximité des lieux des faits à chaque fois. Pour le moins insolite, Edmond Maxime se prépare à aller jusqu'au Cap Nord en vélo mobile. Ce retraité chaunois de 62 ans s'élancera donc le 12 juin prochain avec sa drôle de machine vers la Norvège. Il devrait donc être accompagné d'un Breton handicap pour un périple de 8000 à 10000 km à travers 11 pays européens. À Lens et un peu partout en France, les entreprises encore loin d'être prêtes à la facture électronique. Dès le 1er septembre 2026, toutes les entreprises devront pouvoir recevoir des factures électroniques. Les finances publiques multiplient les réunions d'information pour préparer une réforme encore méconnue des professionnels. Dans les brèves informations, la remorque d'un camion chargé de bière s'embrase à Crépy-en-Valois. Le sinistre est survenu jeudi dernier vers 6h sur la route entre Crépy et Compiègne. La circulation a donc été restreinte jusqu'à la mi-journée pour une raison encore indéterminée. Cette remorque a pris feu et le poilon donc se trouvait entré de Crépy avec toute la bière renversée sur la chaussée. À Noyon, les femmes s'imposent dans le monde des motards. On est respecté. La 25e fête de la moto est dédiée par les Macadam Riders aux dames qui représentent désormais plus de 30% des effectifs du club. Corinne et Christelle, deux passionnées depuis l'adolescence, se sentent accompagnées au sein de ce milieu. À Compiègne, le monde de la miniature rouvre en grand dans son nouveau musée après 2 ans de travaux. Celui-ci de la figurine de la cité impériale sera donc ouvert pour la nuit des musées samedi 23 mai prochain. Bienvenue dans le monde de l'infiniment petit. Fin de ce flash, nous vous souhaitons un excellent week-end.
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6: Bonjour, la consommation de carburant en France a diminué de 14% du 1er au 20 mai par rapport à la même période l'an dernier du fait de la hausse de leurs coûts provoquée par la guerre au Moyen-Orient. C'est ce qu'a annoncé le ministre de l'économie, Roland Lescure. Rappelons que le gouvernement a fait hier une série d'annonces pour aider les Français face à la hausse des prix, notamment les grands rouleurs. Un hors sujet complet, critique pour sa part Sophie Binet, secrétaire générale de la CFDT. Il n'y a rien pour augmenter les salaires, rien pour bloquer les profits. On est en train de vivre un déclassement généralisé. La France est en train de devenir un pays de smicards, a-t-elle notamment déclaré. Le ministre des Comptes publics confirme que les allègements de cotisations sociales des entreprises sur les bas salaires seront gelés malgré la hausse du SMIC au 1er juin. Le gouvernement a décidé que l'enveloppe budgétaire dédiée aux allègements généraux n'augmentera pas. Elle ne baissera pas non plus, précise David Amiel. Emmanuel Macron va annoncer une enveloppe supplémentaire d'1 milliard d'euros sur le plan quantique du gouvernement. Issu du programme d'investissement France 2030, ce plan vise à répondre à l'accélération des États-Unis et de la Chine dans ces technologies critiques. Le chef de l'État doit en outre acter que la France s'engagera à hauteur de 550 millions d'euros dans un futur programme européen pour les semi-conducteurs, cruciaux pour l'intelligence artificielle. Enfin, une centaine de supporters de Nice impliqués dans une importante rixe qui a éclaté la nuit dernière dans le 10e arrondissement de Paris. En recensant blessés graves, 65 personnes ont été placées en garde à vue. Le RC Lens et l'OGC Nice se disputent, rappelons-le ce soir, le titre de la Coupe de France de football au Stade de France. C'est la fin de ce flash, une très bonne journée à notre écoute.
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5: La météo pour ce samedi 23 mai, c'est du soleil du matin jusqu'au soir. C'est un temps estival et très chaud qui nous attend en France. Les températures pour ce samedi matin, 14 degrés sur le Grand Est, 14 également sur Lyon, 15 degrés sur Paris, Brest, Cherbourg et Lille, 15 également sur Toulouse et Ajaccio, 15 à Perpignan, Bordeaux, 16 à Biarritz et 17 degrés pour Nice. Et pour ce samedi après-midi, ça chauffe entre 28 et 31 degrés sur une moitié nord. Il fera 28 en Bretagne, 29 sur le Grand Est, 30 degrés sur la Bourgogne, les Hauts-de-France et le centre Val-de-Loire, jusqu'à 31 degrés en Île-de-France. Dans la moitié sud, entre 25 et 32 degrés. Il fera 25 degrés en Corse, 25 également autour du golfe du Lion, sur la côte d'Azur également. 31 degrés attendus sur Lyon, 32 sur Toulouse, 32 également dans la région de Bordeaux, 26 sur Biarritz.

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2: Bonjour, bonjour.
3: Salut, comment ça va?
2: Ça va très bien, et toi Damien?
3: Ça va parce qu'on est sur Vive FM et c'est le démarrage de Vive l'après-midi.
2: Eh oui, pour 3 heures d'émission. Ouais. Vous n'avez pas fini de nous entendre?
3: Non.
2: Eh oui.
3: Non.
2: Et entendre surtout dire des bêtises de Damien.
3: Oh, ouais, comme par hasard. Bah, allez, oui, ça commence.
2: Et bah, oui, ça commence. Bon, on est quel jour? C'est la Saint-Quille aujourd'hui.
3: Allez, on est le vendredi 22. Et non, c'est pas la Saint-Glinglin. C'est la Saint-Émile.
2: Ah, t'en connais des Émile?
3: Bah oui, Émile et Images.
2: Ah, bah mets la musique, allez, hop. Non, ce sera tout à l'heure, ça, la musique. C'est tout? Il n'y a pas de journée truc machin?
3: Ah si.
2: Ah, il faut le réveiller, on est vendredi.
3: Bah ouais, mais en même temps, c'est normal. C'est la journée mondiale de la tortue.
2: Ah bah voilà, si t'es lent aussi.
3: Eh ouais, donc voilà.
2: Ah, c'est... ça me fait penser au chanteur.
3: Christophe Willem.
2: Ouais.
3: Eh ouais, la tortue, c'est son surnom. Donc du coup, c'est la journée mondiale de la tortue. Et comme en fait, on va évoquer le week-end, eh ben, le 24 mai, ça sera la journée européenne des parcs. Voilà, oui, donc bon. Les parcs naturels qui sont protégés. Oui. Et le lundi, ça sera la journée mondiale de l'Afrique.
2: D'accord, ok.
3: Eh ouais, faut pas oublier, c'est que l'Afrique, voilà, ça a été...
2: On va passer à l'actu, hein, parce qu'il y a beaucoup de choses à dire. On a ça vendredi, samedi, dimanche, tout ça, quoi.
3: Ok.
2: Hein, voilà. Bah, je te laisse commencer, tiens, pour une fois.
3: Oh.
2: Allez, je délègue.
3: Donc je fais quoi? Je fais le bleu, le rose?
2: Bah tu fais le rose, si tu commences.
3: Allez, à Noyon, vous avez le festival des journées polynésiennes, 22, 23 et 24 mai, au campus Innovia, à la salle de réception, et l'entrée est gratuite.
2: Et petit clin d'œil à Vanessa, elle se reconnaîtra, parce que c'est elle qui m'a dit, surtout faut en parler, hein, l'événement il est trop bien, il faut venir, nanana, voilà.
3: Ok, bah on fait un clin d'œil à Vanessa.
2: Voilà, elle se reconnaîtra.
3: Ensuite, vous avez à Saint-Quentin la fête du bouffon qui revient du 22 au 24 mai. Il y a plein de choses. Il y aura un grand spectacle d'ouverture, un show international, des parades, village gaulois, il y aura un feu d'artifice. Il y aura plein de choses. Ensuite, on continue à Compiègne. Vous avez le festival des icophonies à Clermont. Hein, c'est pas Compiègne, c'est Clermont. Donc on l'a dit déjà hier, 22-23 mai, concert rock, ska punk avec plusieurs groupes. Ensuite, à Saint-Quentin, eh ben, vous avez au Palais des Sports une convention tatou, je crois, avec... je sais pas, en fait. On parle de tatou.
2: Mais non, mais... c'est tatou. C'est l'événement tatou, c'est pas le tatouage.
3: C'est pour ça que j'ai pas compris.
2: Ah bah voilà, bah
3: ouais,
2: tu suis pas.
3: Ouais, j'ai pas compris moi.
2: En fait, un événement qui s'appelle tatou, mais c'est pas du tatouage.
3: Parce que toi tu fais des tatous, je me suis dit tiens, il y a une convention tatou.
2: Non, il y a pas de convention tatou.
3: Puis en fait, c'est pas tatou là, c'est tarien en fait.
2: Voilà.
3: Et bah c'est tarien, et ben tatou à Saint-Quentin, bah vous avez des tarifs hein, 25, 20 et 15 balles.
2: Mmh. En catégorie. Donc,
3: voilà. Ah bah c'est pour ça, vous n'avez pas compris moi.
2: Oui.
3: Ensuite, à Noyon, vous avez des cours de pilates tous les samedis de 9h à 10h qui sont organisés par la Maison des Sports au gymnase du Maï. Ensuite, vous avez toujours à Noyon... Non, c'est pas à Noyon, c'est fini. À Bitry.
2: Voilà.
3: À Bitry, le samedi 23
2: mai... Peut-être que tu mets des lunettes, hein.
3: Mais non, mais en fait, ça...
2: Tu sais pas lire l'agenda.
3: Le samedi 23, mais si, je sais lire. Il faut relever le défi ultime. C'est la première édition de la course des poilus. 24 heures de Bitry, 5 km par boucle, 85 mètres de dénivelé, je pense, sur route et trail. Donc, le départ, il est à midi face à la mairie de Bitry. Bon, vous avez tout le programme hein, sur les réseaux. N'hésitez pas à aller y jeter un œil. À Saint-Quentin, c'est
2: bon. Non, c'est moi qui dis, c'est bon.
3: D'accord.
2: C'est moi. Voilà. Allez, vous avez samedi donc une journée américaine à Shawnee. Donc c'est organisé par le Dynamic Country Friends. Donc c'est un rassemblement de voitures US et motos. C'est dès 10h30 place de la mairie. Vous aurez également des balades et des parades. Vous aurez de la coiffure et du make-up pin-up. Donc tout ça sur le thème de la passion automobile. Vous avez également à Saint-Quentin, donc au City, donc vous avez à Saint-Quentin City Mobilette, une visite de la ville en mobilette. Rendez-vous au local AMA à 14h. On va aller du côté de Saint-Quentin encore, à la médiathèque ce coup-ci, la médiathèque Guy. Guy de Maupassant en plus, café littérature à 15h30. Encore à Saint-Quentin, au conservatoire, vous avez un jardin musical à 16h15. On va aller aussi, alors là je ne sais pas qui c'est qui a rempli l'agenda, mais à Saint-Quentin, y a été, hein, c'est très très bien. Vous avez la nuit des musées à partir de 18h30, et vous avez également, c'est toujours celui que tu aimes bien,
3: à Saint-Quentin, Wild Bar. Wild Bar et voilà. Events. Ouais.
2: Donc à 21h, vous avez une soirée, Brooklyn.
3: Bodega.
2: Donc ça c'est à 21h. Donc il en reste encore un là. À moins que ce soit le même. Non, c'est toujours le même. Bon, il a été mis deux fois, c'est pas grave.
3: Après c'est créé.
2: Oui. Après on va aller bifurquer sur dimanche 24 mai. On rappelle toujours le festival des journées polynésiennes qui se termine justement ce dimanche au campus Innovia. À Saint-Quentin, la fête du bouffon qui revient, donc c'est la 38e édition. Donc ça sera la dernière journée. Et vous avez toujours à Venette, donc le Jacques Immobilette, donc au Bois de Plaisance, la 9e édition.
3: C'est top. À Saint-Quentin, vous avez le musée Motobécane qui fête son 100e anniversaire. Donc là, c'est l'occasion de glisser après la fête de la moto. Il y a un lien. À Saint-Quentin, rue Lotbar et Evans, à 18h30, vous avez la soirée jeu de rôle. Et pas jeu de rôle, mais jeu de rôle. Et puis on a ensuite... à Saint-Quentin, on termine avec la fête du bouffon.
2: Voilà. Et moi, je vais rappeler qu'il y a l'ouverture des inscriptions du Color Run qui va se réaliser à Guiscard le 31 mai. Donc, c'est organisé par le HBC, donc le handball de Guiscard. Donc, vous pouvez les contacter pour les inscriptions. Voilà, tout pour l'actualité de cette fin de semaine. Ouais. Et on n'oublie pas, surtout, dimanche, fête de la moto.
3: Venez nous voir, venez nous faire un petit coucou et dites-nous surtout vous écoutez Vive FM. Ça nous fera très plaisir.
2: Allez, restez avec nous, on écoute de la musique. Dans un instant, juste après même, vous aurez la chronique animalière d'Anne-Sophie, celle de Lilian avec le sport, celle de Damien avec le cinéma.
3: Silence,
2: ou série, après,
3: moteur, voilà. Action.
2: Et voilà tout, hein, ça sera la fin de journée. Et puis j'espère que vous avez passé un bon week-end et on se retrouve lundi.
3: Ça marche. Allez, à plus.
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2: Allez, on est de retour sur Vive FM.
3: Coucou.
4: It's Friday
2: Sunday, Sunday what? Et tu sais que je l'ai en playlist maintenant dans mon téléphone vu que tu l'as utilisé une fois. Et à chaque fois que je prends ma douche, jamais.
4: Bah c'est bien.
2: Genre en mode thé.
4: Friday quoi.
2: Ouais.
3: Ça te met du tonus dans ta douche.
2: Ah carrément.
5: Moi, en ce moment, j'écoute du mexicano-africano, mais c'est un truc de ouf. Bam, bam, bam, bam. Il y a plein de percus. Bon, après, bon, je pense que ça doit être généré par de l'IA, peut-être, mais...
2: Ah bah, vu les images, je pense.
5: Ouais. Mais en tout cas, c'est pas mal. J'aime bien beaucoup. Ça ambiance bien.
2: Bah, Jo, on mettra
3: j'aime bien
2: un petit
3: beaucoup.
2: Peu. J'aime bien beaucoup.
4: Oh, et quand tu fais des fautes d'élocution ou des lapsus...
3: Non, mais là, c'était...
4: On dirait
3: bien, c'était drôle.
2: Bon, alors, cette semaine, la chronique de Damien, c'est cinéma.
4: Ah oui,
2: et c'est l'amitié. Bon, et on se tait. Et c'est l'amitié qui est à l'honneur.
5: Exactement.
2: Alors, cette semaine, ce sera la série
5: The Rocky.
2: Allez.

0: Allez, aujourd'hui, direction Los Angeles. Sirène allumée et tension maximale. On parle de la série The Rookie, disponible notamment sur Tadam, et portée par un acteur bien connu, c'est Nathan Fillion.
1: Ah, alors, tu vois, tu parles comme moi, tu mets des E.
0: Ouais, Nathan. Mais parce qu'en fait, c'est un acteur qui est américain.
2: Bah, du coup, c'est Nathan.
3: Nathan Fillion.
0: Voilà, Nathan Fillion.
3: Do you understand? And Sophie? Yeah.
0: Donne ton falzard.
3: J'ai fait dans mon falzard.
1: Qui veut du halal? Du halal?
0: Du halal? Ouh, bah pourquoi pas? Pourquoi pas? Allez, c'est une série.
1: Toi aussi, t'as pas payé tes faits de prêt de toi.
2: Mon Dieu.
1: Tu vois, on a bifurqué, ouais. Et on te laisse faire ta chronique.
0: Vous avez bifurqué.
1: Ah, mais non, mais c'est la fin de semaine, hein, donc on part en freestyle.
0: C'est Drodaï.
1: Ah oui.
0: C'est Drodaï. Allez, c'est une série policière moderne et rythmée, mais surtout profondément humaine, car derrière les interventions, les courses-poursuites et les enquêtes, il y a des liens très forts entre les personnages. L'histoire, repartir de zéro. Dans The Rookie, on suit John Nolan, un homme ordinaire qui décide de tout recommencer. À plus de 40 ans, il devient le plus vieux rookie. Alors, un rookie, c'est une recrue du LAPD, donc c'est Los Angeles
2: Police Department.
1: District, non. Moi, je croyais que c'était mon ex. Parce que j'ai eu un ex-roux.
2: Qui?
4: Et ça faisait un gars. Hein? Il était frère avec Garou, parce que vu qu'il était roux, c'était un gars roux.
1: Ah non, on est parti.
2: Vous voulez vraiment continuer là-dessus?
1: On est vendredi, hein.
2: Parce que sinon, il y a la Rousseau aussi.
1: Vendredi, t'as tout dit.
0: Non, mais après, on va arriver sur les roux qui puent,
2: voilà.
0: les rouspettes, les roux bignoles.
2: AMV.
0: Vas-y,
4: Et
0: vas-y,
4: ben, tu sais ce que c'est,
1: ou des roux cool. Non, stop.
2: Des roux cool, il y en a. Il y en a quelques-uns.
1: Roux cool, on se coule. Ça, c'est ce qu'on n'a pas de.
0: Oui, roux cool.
1: Bah, tu sais pourquoi? Bah, parce qu'ils n'ont pas de radar de recul.
0: Bip, bip.
1: Alors, du coup, dis roux cool, roux cool.
2: Roux cool, roux cool, roux cool, roux cool. Tout touché.
0: Moulou.
2: Moulou, t'as touché.
1: Le loucoupter.
2: Tu fais tomber le moule.
1: Tu fiches ma gueule. Dis, tu fiches ma gueule.
2: Chez moi que le pistolet.
1: Le loucoupter.
4: Sinon, il y a une chronique à faire.
2: Oui, c'est vrai.
0: Non, mais moi, je trouve ça vague.
1: Comment tu t'appelles?
0: Comment tu t'appelles?
1: Loucoupter.
0: Loucoupter.
2: Écoute pour bien, Jeunette. Chez moi que le pistolet, je te mets une balle dans
1: ta tête.
2: Elle explose comme une pastèque. Ou nous, pastèque.
0: Bah, vous voyez, c'est ça la semaine de l'amitié.
2: Ça a totalement dérapé.
0: La semaine de l'amitié, c'est exactement ça. On arrive le vendredi, c'est le lâcher. Et puis.
4: De vachette?
0: Qui a eu lieu mercredi à Caldwell Crépini.
1: Voilà, c'est ça.
0: Allez, dans The Rookie, on suit John Nolan. Donc, je l'ai dit, c'est un homme ordinaire qui décide de tout recommencer. Et il fait un choix risqué car il doit faire ses preuves, apprendre vite et surtout gagner le respect de ses collègues. C'est une équipe qui devient une famille. Au départ, Nolan est vu comme un outsider, un pari risqué, voire même quelqu'un à surveiller. Mais très vite, les liens se créent. On découvre une équipe soudée avec Lucy Chen, Jackson West, Tim Bradford, et chacun a son caractère, ses failles, mais tous partagent la même réalité. Un métier dangereux, une pression constante et le besoin de pouvoir compter sur quelqu'un. L'amitié, elle est au cœur du danger. Parce que dans The Rookie, l'amitié n'est pas un bonus. C'est une nécessité. Et quand la tension monte, quand les situations deviennent critiques, eh bien, ils doivent se faire confiance les yeux fermés. On voit naître des liens forts entre collègues, des relations mentor-élève, des soutiens dans les moments les plus durs, et surtout, personne ne reste seul face au danger. Alors, c'est des relations marquantes, hein, parce que la série met en avant des relations très humaines. Nolan et ses collègues respectent, c'est un respect progressif. Chen et Bradford, c'est une relation complexe et évolutive. L'équipe entière, c'est une solidarité constante et ce ne sont pas juste des collègues, ils deviennent une famille. Et dans The Rookie, eh ben, cette série séduit par ses interventions réalistes, ses dilemmes moraux, ses moments humains. Et il faut savoir qu'il y a certains faits qui sont inspirés de faits réels parce que la série montre que derrière l'uniforme, ben, il y a des êtres humains. Il y a quelques anecdotes. La série est inspirée de l'histoire vraie d'un homme devenu policier tardivement. Et les acteurs ont suivi des formations pour rendre les scènes aussi crédibles. Et Nathan Fillion est aussi producteur de la série. Alors, le message de la série, si The Rookie fonctionne autant, c'est pour une raison simple. Elle parle d'entraide dans un métier où tout peut basculer et l'amitié devient une force pour tenir, avancer et ne jamais abandonner. Est-ce que vous êtes prêts pour le quiz?
1: Oui!
0: Allez, qui est le personnage principal? Nous avons Lucy Chen, nous avons Jack West, nous avons John Nolan ou Tim Bradford?
1: Le dernier.
0: Tim Bradford?
1: Non, c'est pas ça.
0: Ah, tu commences à me connaître.
1: Oui, oui.
0: Eh ben non, c'est pas ça, c'était John Nolan. Quel acteur incarne John Nolan? Nous avons Marc Harmon, David Boreanaz, Tom Selleck ou Nathan Fillion?
2: Nathan Fillion?
0: Nathan, yes.
1: Nathan Neu.
0: Nathan. Dans quelle ville se déroule la série? À Manhattan, à New York, à Chicago, à Noyon, à Compiègne, à, non, à Los Angeles.
2: Los Angeles, oui. Eh oui. Puisque c'est la LAPD.
0: Exactement.
4: À Noyon.
2: Oh, le JIJN.
0: Le JIJN. Et quel est le métier des personnages? Avocat? Ah tiens, avocat, tiens, j'en connais plein en ce moment. Médecin, pompier ou policier?
2: Pardon, pouvez répéter la question?
0: Quel est le métier des personnages? Avocat, médecin, pompier ou policier?
2: Policier.
0: Ouais. Oui, policier.
2: Toujours LAPD?
0: Bah oui, toujours. Et quel est le thème principal de la série? Une enquête criminelle pure, une rivalité interne, de la politique ou l'apprentissage, la solidarité et l'amitié?
1: L'amitié.
0: Eh oui, c'est l'apprentissage.
4: C'est un paysage.
2: L'amitié.
1: Tu sais, j'ai le truc encore du sketch. Pim, pam, boum.
2: Tout met les mains sous le tête.
0: Ah, mais même le film qu'il a fait. Jol avec Opération Portugal.
1: Ah ouais, c'est trop bien.
0: C'est excellent. Excellent.
1: Faudrait que t'en parles, tiens.
0: Eh ouais, bah tiens, on va le faire. Opération Portugal, c'est noté.
1: Ok, parfait. Ça me va.
2: C'est noté.
1: Anne-Sophie, elle débarque. C'est quoi ça encore?
4: Moi, je vous écoute.
1: Non, mais c'est trop bien.
0: Bah, Portugal, ouais, il y a bien une bière. C'est ça, non?
1: Au Portugal?
0: Bah oui, bah, la super...
1: Superette?
0: Non, la super Hoc.
1: Hoc.
0: Pour pas la, pour pas la nommer.
1: Ah, d'accord, oui.
0: Ah oui, parce qu'Anso boit tout ce qu'il trouve. Et puis après, elle vomit partout.
4: Oh, c'est même pas vrai.
2: Pas partout, dans les toilettes.
1: Ah, oui. Voilà.
4: Merci, Lilian.
1: Elle est propre.
4: Elle est propre. Ouais, alors. Ah, oui. Moi, j'en mets pas partout. Hein.
1: Bah, allez, tout de suite, on s'écoute de la

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8: Bonjour football, la préfecture de police de Paris a détaillé dans un communiqué le dispositif de sécurisation prévu pour la finale de Coupe de France entre le RC Lens et l'OGC Nice qui se tient ce soir au Stade de France. Pas moins de 2200 policiers et gendarmes seront mobilisés. Un périmètre de protection sera mis en place autour du stade à partir de 16h. Foot toujours, alors que la saison régulière de Ligue 2 s'est officiellement terminée le samedi 9 mai dernier, certains clubs commencent déjà à préparer le prochain exercice. Hier, plusieurs équipes ont officialisé leur nouveau coach. C'est notamment le cas de Nancy. Le 14e de cette saison 2025-2026 a décidé de faire confiance à Oswald Tonchot, aujourd'hui âgé de 52 ans. Ce dernier est bien connu des fans de football dans la mesure où il a notamment déjà entraîné par le passé Sochaux, bien encore le FC Grenoble. Tonchot s'est engagé pour une durée de 2 saisons plus une autre en option. Rugby, Montpellier pourra compter sur sa meilleure équipe du moment pour affronter l'Ulster en finale de Challenge Cup ce soir à 21h à Bilbao. Léo Colli, absent pendant 6 semaines, et de retour, prendra place sur le banc. Le MHR pensait pouvoir récupérer Bastien Chalureau. Malheureusement pour les joueurs de Johan Codulo, le deuxième ligne international français n'est pas encore totalement rétabli de son problème à un mollet. Cyclisme, le Belge Alex Egert s'est offert la plus belle victoire de sa carrière hier en remportant la 12e étape du Giro après avoir piégé le peloton dans le final. Le maillot rose Alfonso Lalio a lui repris du temps au général. Tennis à quelques jours de Roland-Garros, et alors qu'il avait un beau coup à jouer à l'ATP 500 de Hambourg, Hugo Humbert a manqué une belle occasion. Le 34e mondial s'est incliné en quart de finale hier contre le 57e mondial Ignacio Bouzé, qu'il affrontait pour la première fois et qu'il a emporté sur le score de 6-3, 5-7, 6-3 après un match à rebondissement de 2h46. Il y a eu pas moins de 14 breaks dans cette rencontre. C'est la fin de ce Flash Sport. Une très bonne journée à toutes et à tous.
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0: c'est vive l'après-midi.
1: Bonjour, parce que bon, à cette heure-ci, c'est bonjour ou bonsoir, on sait
0: oui,
1: plus.
0: Oui, on
1: trop.
0: Sait plus. C'est entre ouais, l'heure du goûter.
2: Eh,
0: du...
2: Eh, je suis là. Eh,
1: Damien.
2: Bonjour.
1: Eh, comment ça va, vous?
2: Eh ben, ça va très bien.
0: Tu sais que toute la semaine dernière, cette semaine, on ouais, a fait du duo.
2: Ouais, je sais, j'ai pas pu assister aux chroniques de Lilian. Je suis vraiment.
0: On a dit aux auditeurs qu'ils étaient partis faire caca.
2: Ouais, je sais, un petit point ouais, de gastro. Il y a des trucs qui me font chier en ce moment. On parlera pas du divorce.
1: Oh là là.
0: Je suis lancé.
2: C'est
1: une catastrophe.
2: Freestyle.
1: Je sais que ma chronique est. Non, ouais, si.
2: En roue libre.
1: Totalement roue
0: libre. Ah, du coup, roue libre, on va repartir sur le sport.
1: Vu qu'on se fait une semaine spéciale un peu ultra trail, on va parler nutrition pendant, parce que c'est un facteur important, voire même primordial, je dirais.
0: Ah voilà, oui.
1: 80% des abandons pour les stats.
0: Avec la petite musique qui va bien.
1: Bien mon capi-chef.
0: Allez.
1: Bon, en ultra, si tu ne manges pas, tu t'arrêtes. Aujourd'hui, on va parler d'un sujet un peu moins sexy que les paysages ou la ligne d'arrivée, mais clairement beaucoup plus important, la nutrition. Parce qu'en ultra, il y a une vérité simple. Si tu ne manges pas,
0: tu manges pas.
2: Tu fais pas
0: caca. De bras, pas de chocolat.
2: Tu manges pas, tu fais pas caca.
1: Ça recule pas.
0: Ça recule pas, ça avance.
1: Ça recule pas. On pourrait croire que tout se joue dans les jambes, dans l'entraînement, dans le mental. Oui, mais pas seulement. Parce qu'au bout de quelques heures, ce n'est plus une course, c'est une gestion. Gestion de l'effort, gestion du mental et surtout gestion de l'énergie. Ton corps devient une machine et cette machine, elle a besoin de carburant régulièrement, même quand t'as pas faim, même quand t'as pas envie. Et c'est là que ça se complique, parce qu'en ultra, manger devient un effort, parfois même un combat. Les gels écœurent, les barres passent mal et ton estomac commence à dire
3: franchement, on va faire une pause.
1: Sauf que toi, tu...
0: Il parle comme ça, ton estomac, toi?
1: Dans mon imagination, ouais.
0: Ok.
1: Enfin, en vrai, il fait plutôt...
2: Moi, mon estomac, quand il parle, il fait... Des fois, on dit que je suis même ventriloque, que je parle avec mon ventre.
1: Parce que chaque minute sans manger, c'est de l'énergie en moins. Et c'est souvent là que tout bascule. Pas dans une montée, pas dans une descente, mais dans un oubli. Un ravito sauté, une prise décalée.
0: À quoi?
1: Un ravito sauté. Une prise décalée.
2: T'as les raviolis, les raviolos et les ravitos.
1: T'as les ravito.
0: Ah d'accord. Faudra que t'expliques dans une chronique ce que c'est.
1: Les ravitaillements quoi.
0: Ah ouais.
1: Je ne sais plus où j'en
0: suis. Moi j'étais parti sur les patates sautées. Hein.
4: C'est tellement bon.
1: Comme j'avais dit qu'elle était déjà explosée d'avance ma chronique. Un ravito sauté.
0: Ouais.
1: C'est pas à la poêle. Hein. Ah. Ou au wok, c'est meilleur. Avec
0: ah ouais, ça peut être pas mal.
1: Une prise décalée, je mangerai plus tard. Et ce plus tard, il coûte cher, très cher. Alors oui, la nutrition en ultra, c'est stratégique. C'est anticiper, c'est tester, c'est s'écouter, mais c'est surtout être discipliné. Manger avant d'avoir faim, boire avant d'avoir soif, penser à son corps, même quand la tête est ailleurs. Parce qu'en ultra, les plus forts ne sont pas toujours les plus rapides. Ce sont souvent les plus réguliers, les plus attentifs, ceux qui prennent soin d'eux jusqu'au bout. Alors rappelez-vous, en ultra, votre moteur, ce n'est pas vos jambes, c'est ce que vous mettez dedans. Vous êtes sur Vive FM avec Déborah et toute son équipe d'athlètes de la bonne humeur. Et n'oubliez pas que vous couriez 2 km ou un marathon, l'important c'est d'avancer. Ça c'est l'esprit P42K. Et nous, on reste sur Vive FM avec de la bonne humeur. Et on se retrouve lundi pour une nouvelle chronique sportive.
0: Et oui, parce que il faut du sport, parce qu'il faut récupérer le week-end.
1: Exactement. Non, mais en vrai, par contre, ça, c'est un truc très important. C'est vrai qu'il faut le savoir avant de se mettre à l'ultra, que c'est c'est des choses qu'il faut penser. C'est affreux en course. Honnêtement, faut se forcer à manger.
0: Du coup, tu mets quoi, toi, dans ton sac?
1: Moi, alors, j'ai changé de stratégie en plus cette année. J'ai arrêté ce qui était solide en course. Parce que
5: des liquides.
1: Ouais, purée, gel. Boisson isotonique, mais en vrai,
0: faut pas que ce soit lourd dans l'estomac.
1: En fait, j'ai pris une barre à Paladru en début de saison parce que c'était mon fonctionnement avant, mais enfin, je cherchais plus.
0: Et t'as eu une barre dans l'estomac?
2: Je t'ai pris
1: une
2: barre.
1: En fait, le truc, c'est qu'il m'a fallu 2 km pour la manger.
0: Ah
1: donc,
0: oui,
1: ça m'a vite saoulé. Déjà que j'avais l'impression de trop manger, après, c'est ce qui a fait que j'ai tenu sur la longueur quand même assez longtemps.
0: Mais ce que tu retrouves dans le, on va dire, liquide, tu retrouves ça...
1: Bah, c'est surtout même des glucides, du sodium, du magnésium, enfin tout ce qui est... Et encore, j'ai, on va dire, alors pour être vulgaire, j'ai merdé à Paladru sur ça, c'est ce qui m'a fait des crampes au 68e, c'est mon apport en sodium avec la chaleur. En fait, j'ai pris trop tard et j'ai fini avec des crampes de 68 à 85, quoi.
2: Et tu les prends combien de temps avant?
1: Pendant toutes les bah là, par exemple, la ligne rouge, c'était toutes les heures. Pour éviter ça.
2: Et l'anticipation, tu anticipes un peu avant l'effort?
1: Après, c'est une stratégie que je me suis mis en place. Moi, après, pour donner mon fonctionnement à moi, maintenant, là, je fonctionne avec, genre, par heure. J'ai une flasque de 500 ml de produits isotoniques avec un peu de sodium dedans. J'ai une flasque d'eau...
0: Normal.
1: Ouais. Et je prends une purée ou deux purées et un gel toutes les heures. Mais en fait, je sais pas si vous vous rendez compte, mais du coup, sur une heure, c'est énorme. Tu passes ton temps à manger, quoi.
0: Oui.
1: En courant.
0: Oui. Ouais.
1: Donc c'est. Mais t'as besoin de cet apport-là pour pas tomber dans le.
0: L'hypoglycémie, les genres de trucs comme
1: c'est...
0: ça.
1: Mais ça va très vite. Hein. Au bout d'un moment, t'es écœuré, t'as plus envie. Et en fait, ces moments-là sont très graves parce que c'est. Tu sais que c'est chute libre.
0: Ouais, tu te rebousses, en fait.
1: Tu prends un coup de.
0: Une sèche.
1: Ah ouais, c'est violent. Hein, parce que tu sais, ça prévient pas, en fait. C'est d'un coup. Genre, tu vas fausser sur ta nutrition à un moment, ça va être genre une heure plus tard. Tu vas passer de genre, tout va bien et tout, c'est pas grave. Et d'un seul coup, bam! Mais t'es scié, quoi. Ça recule pas, quoi.
2: Et n'empêche que t'as dit, il faut boire avant d'avoir soif. Ouais. Ça, je l'ai entendu il y a très très très longtemps. Moi, je faisais du rugby à Compiègne.
0: Mais moi, je bois pas assez.
2: On avait un entraîneur, il s'appelait Pupus, enfin Christian, pour ceux qui le reconnaîtront. Et il le disait systématiquement, faut boire avant d'avoir soif. Parce que après, quand t'as soif, c'est qu'il est trop tard.
1: Je bois pareil, je bois 500 ml de boisson glucidique une heure et demie avant le départ de l'ultra.
2: D'accord.
1: Pour déjà, tu sais. Et pareil, j'arrête les fibres. Entre 5 et 3 jours avant grand maximum, j'arrête complètement les fibres pour faire en gros que des repas glucides. En fait, tu fais le plein pour la course. Ouais, c'est des choses, tu vois, faut penser parce que tu peux vite te gaufrer en fait si tu le fais pas.
0: C'est une passion, c'est du sport. Hein.
1: Ouais, non, mais c'est une vraie gestion. En fait, t'as plein de trucs à penser en course.
0: Eh ben, on reviendra la semaine prochaine, tu nous en reparleras de tout ça parce que je t'ai donné plein d'idées deux semaines à venir. Hein. T'as de quoi faire.
1: Je pense.
0: Oui. Allez, on revient tout à l'heure pour une nouvelle heure. Ça sera la chronique d'Anne-Sophie.
1: Anne-Sophie.
2: Et pour Anne-Sophie, allez, allez.
1: Et pour Anne-Sophie, allez, allez. Elle joue du piano avec ses doigts de pied pour l'instant.
0: Bah allez, restez avec nous sur Vive FM. Passez une bonne fin d'après-midi.
2: À tout de suite.
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2: Déjà 18h sur Vive FM avec Vive l'après-midi. C'est l'heure où les gens normaux rentrent chez eux. Et nous, on se demande encore si vous êtes encore là. L'équipe de Vive FM l'après-midi continue de vous accompagner. Déborah au micro et autour la fine équipe, mi-pro de la radio, mi-animateur de comédie involontaire. Au programme, un peu de musique, des chroniques, mais avec beaucoup d'autodérision. Enfin bref, la recette du bonheur local. On revient tout de suite après l'actualité locale, nationale et la météo. A tout de suite sur Vive FM.
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3: Vol de carburant et audience électrique au tribunal de Saint-Quentin. Bonjour à toutes et à tous. Trois hommes étant jugés en comparution immédiate pour une série de vols de carburant commis à Juzy et Guise. Entre réservoirs siphonnés, vidéosurveillance et tensions dans la salle d'audience, les investigations sont avancées rapidement. Les vols sont systématiquement commis la nuit et la plaque d'immatriculation est relevée. La géolocalisation du téléphone du propriétaire du véhicule borne à proximité des lieux des faits à chaque fois. Pour le moins insolite, Edmond Maxime se prépare à aller jusqu'au Cap Nord en vélo mobile. Ce retraité chaunois de 62 ans s'élancera donc le 12 juin prochain avec sa drôle de machine vers la Norvège. Il devrait donc être accompagné d'un Breton handicap pour un périple de 8000 à 10 000 km à travers 11 pays européens. Allant et un peu partout en France, les entreprises encore loin d'être prêtes à la facture électronique. Dès le 1er septembre 2026, toutes les entreprises devront pouvoir recevoir des factures électroniques. Les finances publiques multiplient les réunions d'information pour préparer une réforme encore méconnue des professionnels. Dans les brèves informations, la remorque d'un camion chargé de bière s'embrase à Crépy-en-Valois. Le sinistre est survenu jeudi dernier vers 6h sur la route entre Crépy et Compiègne. La circulation a donc été restreinte jusqu'à la mi-journée pour une raison encore indéterminée. Cette remorque a pris feu et le poids lourd donc se trouvait à l'entrée de Crépy avec toute la bière renversée sur la chaussée. À Noyon, les femmes s'imposent dans le monde des motards. On est respecté. La 25e fête de la moto est dédiée par les Macadam Riders aux dames qui représentent désormais plus de 30% des effectifs du club. Corinne et Christelle, deux passionnées depuis l'adolescence, se sentent accompagnées au sein de ce milieu. À Compiègne, le monde de la miniature rouvre en grand dans son nouveau musée après 2 ans de travaux. Celui-ci de la figurine de la cité impériale sera donc ouvert pour la nuit des musées samedi 23 mai prochain. Bienvenue dans le monde de l'infiniment petit. Fin de ce flash, nous vous souhaitons un excellent week-end.
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5: Bonjour, la consommation de carburant en France a diminué de 14% du 1er au 20 mai par rapport à la même période l'an dernier du fait de la hausse de leurs coûts provoquée par la guerre au Moyen-Orient. C'est ce qu'a annoncé le ministre de l'économie, Roland Lescure. Rappelons que le gouvernement a fait hier une série d'annonces pour aider les Français face à la hausse des prix, notamment les grands rouleurs. Hors sujet complet, critique pour sa part Sophie Binet, secrétaire générale de la CFDT. Il n'y a rien pour augmenter les salaires, rien pour bloquer les profits. On est en train de vivre un déclassement généralisé. La France est en train de devenir un pays de smicards, a-t-elle notamment déclaré. Le ministre des Comptes publics confirme que les allègements de cotisations sociales des entreprises sur les bas salaires seront gelés malgré la hausse du SMIC au 1er juin. Le gouvernement a décidé que l'enveloppe budgétaire dédiée aux allègements généraux n'augmentera pas. Elle ne baissera pas non plus, précise David Amiel. Emmanuel Macron va annoncer une enveloppe supplémentaire d'1 milliard d'euros sur le plan quantique du gouvernement. Issu du programme d'investissement France 2030, ce plan vise à répondre à l'accélération des États-Unis et de la Chine dans ces technologies critiques. Le chef de l'État doit en outre acter que la France s'engagera à hauteur de 550 millions d'euros dans un futur programme européen pour les semi-conducteurs, cruciaux pour l'intelligence artificielle. Enfin, une centaine de supporters de Nice impliqués dans une importante rixe qui a éclaté la nuit dernière dans le 10e arrondissement de Paris. En recensant blessés graves, 65 personnes ont été placées en garde à vue. Le RC Lens et l'OGC Nice se disputent, rappelons-le, ce soir le titre de la Coupe de France de football au Stade de France. C'est la fin de ce flash, une très bonne journée à notre écoute.
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4: La météo pour ce samedi 23 mai, c'est du soleil du matin jusqu'au soir. C'est un temps estival et très chaud qui nous attend en France. Les températures pour ce samedi matin, 14 degrés sur le Grand Est, 14 également sur Lyon, 15 degrés sur Paris, Brest, Cherbourg et Lille, 15 également sur Toulouse et Ajaccio, 15 à Perpignan, Bordeaux, 16 à Biarritz et 17 degrés pour Nice. Et pour ce samedi après-midi, ça chauffe entre 28 et 31 degrés sur une moitié nord. Il fera 28 en Bretagne, 29 sur le Grand Est, 30 degrés sur la Bourgogne, les Hauts-de-France et le centre Val-de-Loire, jusqu'à 31 degrés en Île-de-France. Dans la moitié sud, entre 25 et 32 degrés. Il fera 25 degrés en Corse, 25 également autour du Golfe du Lion, sur la Côte d'Azur également, 31 degrés attendus sur Lyon, 32 sur Toulouse, 32 également dans la région de Bordeaux, 26 sur Biarritz.
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2: Bonjour, bonjour.
6: Bonjour.
7: Voilà.
2: Une nouvelle heure sur Vive FM. Il est 18h et c'est toujours avec Vive l'après-midi. Là, c'est le moment d'Anne-Sophie.
7: Et dans 40 minutes, vous savez quelle heure il sera?
8: Il sera 18h42.
7: Merci.
9: 43, parce que là, il y a eu tout le jingle qui est passé.
8: Ouais, et j'espère que vous avez changé d'heure parce qu'il y a longtemps qu'on l'a fait.
2: Oui, oui. Vous n'êtes pas arrivé en retard quand même?
9: Ah,
2: en retard ou en avance? Attends,
8: alors,
2: avril, c'est...
8: Avance.
2: Avance, ouais, c'est ça. Donc, t'es pas... Non, t'es arrivé en avance, du coup.
8: Ouais.
2: Ouais.
9: Non, parce que si...
2: Non, Lilian.
7: Okay. Moi, on avance.
8: Bon. Moi, sans comment.
7: Joker, on passe au jeu?
2: Bon, il y en a un, il est pareil. Hein. Moi, on avance.
9: Oh, ça va encore. Ça va,
8: il
9: n'y
8: a pas que moi, en fait.
2: Ah, non, mais ouais.
8: Bon, bah alors.
7: Ah, oui, voilà, c'est bon, en fait.
2: Ah, Céline, c'est le level plus plus.
8: Céline, elle est championne.
2: Céline, tu l'invites à l'apéro, tu lui dis... 19h pour 20h30, toi.
8: Ouais. Ah, ben, tu sais que la semaine dernière, j'ai dit 15h à Céline, elle était là. 15h, lui,
7: non,
8: il est arrivé à
7: 16h.
8: Oui, 15h15, on va dire. Ouais. Allez.
2: Parce que je me suis trompée de route.
8: Lilian, il est arrivé à 16h.
9: Moi, j'aime pas les gens en retard, moi.
8: Ouais. Ouais, moi non plus, tu me diras.
2: Ça, c'est le côté commercial, ça.
10: Ouais,
2: c'est...
10: voilà. C'est... En fait, j'étais en train de penser à mon agenda en disant, tiens, le
2: truc. Ah oui, t'as là, mais pas bien.
8: Oui, t'as la connasse.
10: Non, passe pas là.
8: Oh, quand même.
10: Non.
8: Tu le penses fort, hein.
7: C'est que moi qui est en retard, de toute façon.
2: Ouais, ouais.
10: C'est que moi qui est droit.
2: Bon, alors, Anso, qu'est-ce que tu nous proposes?
8: Bah, cette semaine, toujours pareil, R&B français des années 2000.
2: Ouais.
9: Sur la séparation.
8: Non.
9: Ah, non.
8: Bah là, c'est
10: la rupture,
9: je sais pas.
8: Vous allez rigoler encore, je pense.
2: On connaît les chansons par cœur?
8: Non.
2: Oh,
7: bah, wow,
10: c'est
7: super.
10: Possible. Attends, si tu mets des trucs, on ne connaît pas.
8: Mais si, vous allez connaître quand même.
2: Bon,
8: bah, allez, on y va.
2: Première. Mmh.
8: Allez, début des années 2000, pop française, rupture, tristesse, quelqu'un est au sol, abattu. Indice final, position plus endroit.
9: Damien. PLS. C'est Damien?
8: Non.
9: Non.
2: J'allais dire la même.
7: Position latérale de sécurité.
8: Non.
2: C'est la position.
10: Position plus endroit.
9: Ah, j'ai pas vu, ça passe trop vite.
8: Mais là, tu peux mettre le son.
2: Le son, ok.
11: Être le seul à attendre.
2: Jennifer.
8: Non, c'est qui?
2: Louise et Joseph.
9: Ouais, c'est ça.
8: Ah, oui.
2: Assis par terre.
8: Ah.
11: C'est dans les gestes.
2: Non, il n'y a pas personne.
8: Comment?
2: Il y a des photos, il y a des photos.

0: Ouais, les L5, bah, oui. Ouais.
1: Ils ont fait là, ils ont fait des tournées ensemble. Ouais, ils ont un petit peu.
2: L4.
1: Ils sont comme nous, quoi.
0: Bah.
3: Et nous, on fait V4, hein. Bah, V5 donc, aujourd'hui,
1: du,
3: regarde.
1: Du moment que t'es pas P4.
2: Par contre, la V6, ça fait à l'épicer.
3: Bonjour, je suis mal à la V6.
0: Je l'ai bien. Allez, deuxième chanson. Alors, c'est fin des années 2000, pop française.
2: Ça parle de rupture.
0: Message au monde, sentiment quotidien. Mmh. Comme un appel téléphonique.
1: Ah, appelle-moi.
3: Gastro-entérite.
1: Téléphone.
0: Allô.
1: Allô, maman.
0: Allô, le.
1: Allô, le monde.
0: Soleil. Oui, allô, le monde. Allô, le monde. Attends, il faut que je la mette.
4: Première bonne réponse. Ah, ouais. Ouais, ouais, et encore demi-bonne réponse. Parce que...
1: Demi.
4: Ouais, ils sont pas, j'ai trouvé

0: tellement mieux de passer par téléphone pour passer des messages.
1: Allô le monde.
0: Allô le monde.
2: J'ai déjà essayé d'appeler le monde.
3: Ouais. Il
2: sur,
3: entend pas.
2: Je suis tombé sur le Figaro, je me suis trompé.
0: Eh, là, elle est bien. Bravo. Ouais. Lilian, elle était bonne.
3: C'est
0: elle
3: ça. Bonne. Allez, fin des années 2000, pop R&B français, identité, origine, fierté. Une femme qui parle de ses racines.
0: Oh, ça, c'est du Amel Bent ou...
3: Scheim.
0: Scheim. Mm. Ah. Scheim, qu'est-ce qu'elle chantait?
3: Je suis une...
1: Oh, attention,
0: je
1: pas
0: suis
1: de
0: une bombe.
1: Mots. On est à l'antenne.
3: Femme de...
4: Couleur.
0: Couleur. Ah, ah je l'ai bien. Elle était belle.
2: Ah, tu la fais pas, là, ta blague sur les frais de port?
1: Ah oui, avec Shane.
0: N'a pas le droit, n'a pas le droit.
5: Vous parlez de ma vie, voilà. Vous dire.
2: Tiens, ce qu'elle dit.
5: Je suis une femme de couleur.
1: Ce serait pas le rose?
4: Oui, voilà les couleurs.
2: C'est le chef.
5: Je viens de la belle célébrie.
0: La vie en rose.
3: Alors là, la dernière.

0: La dernière.
1: Allez.
0: Je ne connais pas.
2: Je suis Varsovie.
0: Je ne connais ni le chanteur, ni le titre.
3: Exactement. Ouais.
0: Mais la musique, que je la connais.
1: Ah, d'accord.
0: Donc ça va être compliqué.
1: Oh là.
0: Mais vous pouvez accrocher. Accrochez-vous.
2: Ouais. Mettez vos ceintures.
0: Alors, début des années 2000, R&B français, le son, la musique, faire la fête. On casse quelque chose lié au son. Un avion, ça casse le...
2: Mur du son.
0: Oui.
2: Ah, le mur du son, c'est...
0: Willy Denze.
2: Oui. Lucie, c'est manger le pied de la table basse.
1: Ah oui,
0: c'est quoi, c'est
1: le frère Michael Jackson.
0: Je connais,

0: Et voilà, c'était le jeu d'Anso.
1: Parfait. Ah là, ça
2: Billy Denzé, c'était
1: le
2: bien
1: vendredi,
2: en plus
1: là.
2: À l'époque.
1: Ah ouais.
2: Billy Denzé, il a fait quelques
0: bah
2: pouces.
0: Ouais, c'est pour ça.
2: Et il dansait en plus en même temps dans ses clips.
0: Bah ouais, mais tu vois, moi,
2: on voit plus
0: le,
2: tout ça
0: l'artiste,
2: maintenant.
0: L'artiste et le titre, je ne connaissais pas. Et, mais par contre, la musique, quand je l'ai écoutée,
1: oui,
0: je me suis dit, ah
1: c'est
0: bah
1: vrai
0: oui,
1: que des fois, t'écoutes des musiques, tu dis,
0: bah voilà.
3: Bah moi, je connais ni le titre, ni l'interprète, et je connais les
1: mots. Un peu le refrain quand même.
2: Est-ce que t'étais en cryogénie avec Anso?
3: Je devais être dans le coma à cette époque-là, j'en sais rien.
0: Bon, bah c'était à l'isolement.
1: On t'en veut pas, Céline, on t'en veut
3: pas. Non, non, non.
1: Dans un instant,
3: j'ai fait le bug de
1: écoutez de la musique, le bref emploi avec les objets connectés. Et on retrouve en interview Aurélie pour le salon du mariage de Péronne. Donc, mariage et événementiel.
4: Ouais, ça va être un
1: de
4: super week-end.
1: Le 4 et 5 avril. Mmh. Allez, à tout de suite sur Vive FM.
0: À tout de suite.
1: Bisous.
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0: Nouvelle tendance, les objets connectés.
1: Bonjour à tous. Aujourd'hui, dans l'actualité des objets connectés, on parle des appareils connectés qui assurent la sécurité des personnes âgées à domicile qui ont un problème de réseau. Chaque année, des milliers de familles font confiance à des objets connectés pour surveiller leurs proches vieillissants à distance. Détecteurs de chute, piluliers intelligents, moniteurs cardiaques, ces dispositifs ont changé la donne pour le maintien à domicile. Mais derrière leur utilité indéniable se cache un angle mort que personne ou presque ne pense à vérifier, la sécurité du réseau Wi-Fi par lequel transitent toutes ces données de santé. La tendance est claire, on veut garder les personnes âgées chez elles le plus longtemps possible et la technologie y contribue. Les objets connectés dédiés aux seniors se multiplient à une vitesse impressionnante. Un appartement ou une maison hébergeant une personne âgée en perte d'autonomie peut facilement embarquer une dizaine d'appareils connectés. Bracelets de détection de chute, tensiomètre, oxymètre connecté, piluliers à alerte automatique, caméra de surveillance intérieure, interphone vidéo, thermostat intelligent, montre connectée pour détecter les troubles du rythme cardiaque. Chacun de ces dispositifs se connecte au réseau Wi-Fi de la maison pour transmettre ses données vers une application mobile, un prestataire de soins ou directement aux proches. Ce qui est remarquable, c'est la densité d'informations médicales que ces appareils génèrent au quotidien. On a tendance à se concentrer sur la sécurité des appareils eux-mêmes en vérifiant s'ils respectent le RGPD où ils se chiffrent leur communication. Mais on oublie presque toujours ce qui se passe avant, c'est-à-dire la couche réseau. La box internet fournie par l'opérateur est souvent installée avec les paramètres par défaut, sans aucune autre configuration par la suite. Le mot de passe Wi-Fi n'a parfois jamais changé depuis la mise en service. En tous les cas, le routeur n'a pas été mis à jour depuis des années et dans de nombreux foyers de seniors, personne n'a les compétences ni même l'idée d'aller vérifier ses paramètres. Résultat, le réseau domestique est une passoire potentielle. Un voisin mal intentionné, un appareil infecté par un logiciel malveillant ou alors une attaque de type sur un réseau peu sécurisé. Les scénarios de compromission sont bel et bien réels. Contrairement aux smartphones ou ordinateurs, la plupart des appareils connectés médicaux grand public n'ont pas de pare-feu intégré, pas de mise à jour automatique de sécurité et parfois même pas de chiffrement de bout en bout. Ils font donc confiance au réseau sur lequel ils se trouvent. Si ce réseau est compromis, ils le sont donc aussi. Eh bien, bonne nouvelle, il n'est pas nécessaire d'être expert en cybersécurité pour améliorer significativement la situation. Quelques mesures bien ciblées suffisent donc à changer la donne. On se retrouve très vite avec d'autres objets connectés.
2: Bien, bonjour à toutes les auditrices et à tous les auditeurs de Vive FM. C'est Damien et Déborah et nous nous trouvons actuellement à Compiègne pour le premier festival du polar Noir Impérial. Et dans quelques instants, vous allez avoir un mot d'ouverture du docteur Marc Bernard à l'occasion de cette première édition. A tout de suite sur Vive FM.
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4: C'est un grand plaisir d'accueillir nos parrains. Alors, un est encore en route, il vient de Bretagne, c'est Pascal Bresson qui est l'auteur de cette magnifique affiche. Et puis nous avons des parrains prestigieux avec le juge Gilbert Thiel qui ne condamne plus personne, c'est une chance. Et Éric Dupuis qui ne poursuit plus personne non plus et qui se lance dans les polars. Donc double chance. Alors merci en tout cas à toutes les autrices et les auteurs qui sont là. Votre diversité, votre qualité nous récompense. Ça a été un plaisir. J'espère que l'organisation est à la hauteur. Je remercie infiniment Aurélie, la moitié de l'association et qui est aussi ma compagne, pour ne rien vous cacher, qui a énormément contribué à cette organisation. Et on se souhaite d'excellents moments. Et puis je laisse évidemment la parole aux hautes autorités, ici représentées à ma droite.
5: Merci beaucoup Bernard, merci à vous les parrains. On attend que le dernier parrain arrive dans la journée. Merci à vous d'être ici. Il y a un grand suspense dans cette ville depuis des semaines, depuis même des mois, quand on a vu apparaître la première fois la couronne de laurier toute noire, avec marqué Noir Impérial. Je me suis dit, il y a un nouveau chocolatier dans la ville. Et en fait, eh bien non. Non, en fait, ça n'est pas un chocolatier. Mais nous allons déguster des choses absolument exquises, d'où le titre cadavre exquis, n'est-ce pas, pendant le week-end. C'est une très, très belle initiative, Bernard. Je pense que tout le monde attend avec impatience. Comme quoi, quelles que soient les compétences de chacun, les excellences de chacun, la culture se cache derrière et apparaît au moment le plus inattendu. Donc, je voudrais remercier Pascal Montour. D'abord, Julie Philippe, la directrice de notre bibliothèque. Merci Julie d'être là. Comme vous voyez, Julie, elle est sur le pont. Là, c'est pareil. On a des compétences, on met les baskets et hop, on se remonte les manches et on se met à terminer les détails techniques qui sont portés par l'équipe de Bernard et l'équipe des bibliothèques. Donc, Julie Philippe qui est ici. Il y a Jessie aussi qui court partout. Jessie Varlop qui, dans l'organigramme des bibliothèques, s'occupe de l'événementiel. Elle est faite pour ça. Franchement, tout va.

0: part de ton initiative et de ton enthousiasme. Ben, bonne journée à tous.
1: Merci infiniment. Merci à tous les échanges. Vous allez le voir, on va commencer ce matin avec des conférences et les auteurs qui présenteront un de leurs livres et le livre d'un autre auteur. Et puis des conférences cet après-midi. On a une conférence inaugurale à laquelle participera Madame la procureure et d'éminents magistrats. Oui, celle-là est encore en fonction. Soyez sérieux. Et puis demain, ce seront des documentaires, ce seront, voilà, bref, plein de choses. Et on a pris place, merci infiniment à vous de nous accueillir autant dans la bibliothèque. On prend place dès l'entrée de la bibliothèque avec une terrible scène de crime. Et puis, tout au long de ces moments, eh bien, il y aura aussi beaucoup de conversations avec nos amis de Vive FM qui sont là et qui prendront du temps pour discuter, interroger les auteurs. Ils ont monté leur studio dans le cloître. Bref, que d'excellents moments. Allons-y, à nos tables. Merci pour l'accueil que vous réservez à vos lectrices et lecteurs. Merci d'être venus, c'est un plaisir immense de vous accueillir.
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3: Ah, je vous dis pas ce qui se passe.
4: Ce qui se passe en off, en off.
3: Entre les pauses. Oh là là, on est en train de mater tout le répertoire de nos téléphones et on se dit ouf. On se croit à Roland Garros pendant les échanges.
5: Ah non,
3: c'est chaud quand même. Allez, après ce programme des fêtes du bouffon que tu nous as fait tout à l'heure sur Vive FM dans le Mac du coin, mon cher Kevin, eh bien, en tout cas, on est de retour pour un horoscope qui tient la route, puisqu'on va parler de l'horoscope déjanté du bouffon.
4: Eh bien, on commence avec les béliers.
3: Eh bien, les béliers, c'est le gobelin turbo. Tu te réveilles avec l'énergie d'un sanglier qui a sniffé du poivre noir. Tu vas provoquer un duel, casser une porte, oublier pourquoi tu as été énervé. Ton cri de guerre cette semaine, j'ai pas le temps d'expliquer.
4: Eh ben, on passe au taureau.
3: Les taureaux, c'est le roi de la sieste dimensionnelle. Tu refuses toute activité qui nécessite des chaussures, un effort ou une émotion nouvelle. Ton âme veut juste du fromage fondu et l'hibernation. Attention, risque élevé de fusionner avec ton fauteuil et devenir une légende locale.
4: Eh ben, on passe aux Gémeaux.
3: Gémeaux, c'est le démon de la Wi-Fi du chaos. Tu vas envoyer 14 messages contradictoires, 3 déclarations d'amour et une théorie sur les pigeons gouvernementaux. Personne ne sait si tu manipules le monde ou si tu improvises complètement. Probablement les deux.
4: Eh ben, on passe au cancer.
3: Les cancers, la loutre gothique émotionnelle. J'avais perdu mon horoscope, on a eu de la chance. Tu écoutes une musique triste en regardant la pluie avec une intensité absolument excessive. Oh là là. Quelqu'un te demande l'heure, tu réponds avec un monologue sur la fragilité de l'existence.
4: Eh ben, on passe au lion.
3: Et lion, c'est le pan nucléaire. Tu entres dans une pièce comme si Netflix allait signer une série sur toi. Même tes silences cherchent un Oscar. Cette semaine, tu risques de faire un discours épique inutile, posé dramatiquement près d'une fenêtre. Appelez ça l'aura.
4: Eh ben, on passe aux vierges.
3: C'est l'inspecteur démoniaque des détails. Tu corriges mentalement les menus, les panneaux et la grammaire des prophéties anciennes. Tu pourrais survivre à l'apocalypse uniquement pour dire techniquement c'était prévisible.
4: Eh ben, on passe aux balances.
3: Ah, c'est le prince disco de la catastrophe. Tu veux la paix, l'amour, l'harmonie et semer le chaos avec élégance. Du coup, tu flirtes tellement que même les miroirs deviennent nerveux.
4: Eh ben, on passe au scorpion.
3: Le seigneur obscur du parking souterrain. Tu regardes les gens comme si tu connaissais leurs péchés depuis 1437. Ton énergie cette semaine, c'est mystique inquiétant qui possède probablement des corbeaux. Tu n'as pas besoin de parler, les gens se sentent déjà jugés.
4: Eh ben, on passe au Sagittaire.
3: Ah, c'est le pirate intergalactique. Tu prends des décisions avec l'énergie d'un homme qui saute d'un train en criant « On verra bien !» Tu pourrais adopter un lama, réserver un billet pour un pays au hasard ou finir DJ dans une taverne suisse. Les astres eux-mêmes ont perdu ta localisation.
4: Et bon, on passe au Capricorne.
3: C'est un peu comme Fifi, on l'a perdu. Si vous pouvez bien nous le rendre. Les Capricornes, le PDG de Mordor, tu transformes chaque hobby en plan stratégique sur 12 ans. Même ton repos ressemble à une réunion. Cette semaine, tu vas dire « je me détends avec une feuille Excel ouverte ».
4: Eh ben, on passe au Verseau.
3: L'alien philosophique. Tu proposes une idée géniale comme « Et si les pigeons géraient les impôts ?» Personne ne comprend immédiatement. Dans 40 ans, tu auras peut-être raison et ça fait peur.
4: Eh ben, on termine cet horoscope.

0: Avec les poissons.
1: Les poissons, le druide cosmique sous caféine. Tu captes des vibrations invisibles, des émotions, des messages de l'univers et parfois juste un énorme délire. Tu risques de parler à une plante pendant 20 minutes, pleurer devant une soupe, adopter un caillou par connexion spirituelle.
0: Et ben voilà,
1: voilà mon cher Kevin pour cet horoscope. Je te souhaite un bon week-end.
0: Oui, bon week-end mon petit Menji. Et puis nous on se retrouve lundi.
1: À lundi.
0: Pour une nouvelle semaine. À lundi. Ciao, ciao.
1: Ciao, ciao.
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4: Bonjour football, la préfecture de police de Paris a détaillé dans un communiqué le dispositif de sécurisation prévu pour la finale de Coupe de France entre le RC Lens et l'OGC Nice qui se tient ce soir au Stade de France. Pas moins de 2200 policiers et gendarmes seront mobilisés. Un périmètre de protection sera mis en place autour du stade à partir de 16h. Foot toujours, alors que la saison régulière de Ligue 2 s'est officiellement terminée le samedi 9 mai dernier, certains clubs commencent déjà à préparer le prochain exercice. Hier, plusieurs équipes ont officialisé leur nouveau coach. C'est notamment le cas de Nancy. Le 14e de cette saison 2025-2026 a décidé de faire confiance à Oswald Tonchot, aujourd'hui âgé de 52 ans. Ce dernier est bien connu des fans de football dans la mesure où il a notamment déjà entraîné par le passé Sochaux, bien encore le FC Grenoble. Tonchot s'est engagé pour une durée de 2 saisons plus une autre en option. Rugby, Montpellier pourra compter sur sa meilleure équipe du moment pour affronter l'Ulster en finale de Challenge Cup ce soir à 21h à Bilbao. Léo Colli, absent pendant 6 semaines, est de retour, prendra place sur le banc. Le MHR pensait pouvoir récupérer Bastien Chalureau. Malheureusement pour les joueurs de Johan Codulo, le deuxième ligne international français n'est pas encore totalement rétabli de son problème à un mollet. Cyclisme, le Belge Alex Egert s'est offert la plus belle victoire de sa carrière hier en remportant la 12e étape du Giro après avoir piégé le peloton dans le final. Le maillot rose Alfonso Lalio a lui repris du temps au général. Tennis à quelques jours de Roland-Garros, et alors qu'il avait un beau coup à jouer à l'ATP 500 de Hambourg, Hugo Humbert a manqué une belle occasion. Le 34e mondial s'est incliné en quart de finale hier contre le 57e mondial Ignacio Bouzé, qu'il affrontait pour la première fois et qu'il a emporté sur le score de 6-3, 5-7, 6-3 après un match à rebondissement de 2h46. Il y a eu pas moins de 14 breaks dans cette rencontre. C'est la fin de ce Flash Sport. Une très bonne journée à toutes et à tous.
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6: Et voilà, déjà 19h sur Vive FM avec Vive l'après-midi, l'heure fatidique où Vive l'après-midi range les micros et se promet chaque jour d'être un peu plus professionnel demain. Merci d'avoir survécu 3 heures de blagues, de musique et d'actu, pas toujours maîtrisées mais toujours avec sincérité. C'était Déborah et toute l'équipe de Vive l'après-midi, la seule émission où le sérieux est en pause café permanente. À très vite avec le même bazar organisé par l'équipe de Vive l'après-midi sur Vive FM.
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2: 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Il est 19h.
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1: Salut les amis, bienvenue dans British Connection, votre émission rock avec un album de la semaine, celui de Montclosure. La série live Joan Jett, les Stokes, deux titres pour le prix d'un, Tears for Fears. Serge Morinet nous parlera de son tout dernier livre. Nouveauté avec Ginzou, découverte avec The Flickers, classique avec Depeche Mode, il y aura des morceaux de Lily Drop, des Vampas, Cocoon et bien d'autres. Bienvenue, on est ensemble pour deux heures de rock. Oui, oui, oui, d'excellent rock.
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1: Et on débute tout de suite avec un classique. Oui, le vrai classique qui vous donne immédiatement envie de bouger. Voici Blur. Wouhou! Song 2 dans British Connection.

You get what you give. Tu reçois ce que tu donnes. C'est ce que nous dit les New Radicals. Oui, message optimisme. Aimons-nous vivants les uns les autres. Aimons-nous vivants, comme disait François Valéry. Voici les New Radicals dans British Connection.

aller, retour en arrière, fondé en 1970, Electric Light Orchestra. Souvenez-vous, le titre Rock'n'Roll, c'est un groupe qui a l'idée de mélanger le rock et la musique classique, intégrant violon, violoncelle et bien d'autres. Les voici, Yellow dans British Connection.

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1: Salut, c'est The Flicker Rock Band qui vous parle. Comme notre nom l'indique, on ne fait pas du reggae, c'est sans doute la raison pour laquelle Philippe de British Connection a choisi notre deuxième album, Darker, qui vient de sortir sur 19 Something, comme album de la semaine. Alors j'espère que vous allez apprécier le contenu. En attendant, vous pouvez toujours démarrer par une petite prise de Left in the Afternoon.
2: Et oui les amis, c'est la semaine prochaine de Flicker, album de la semaine dans British Connection.

0: C'est la première partie de l'album de la semaine. Il s'appelle Mount Lover, c'est leur premier album du trio parisien. Il s'appelle Confessionnal.
1: Ouais, on peut dire que c'est un peu le titre phare de l'album. On a tout misé sur lui pour qu'il devienne un énorme tube. On s'est même inscrit à la SACEM en prévision de toucher énormément de royalties.

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2: Attention, après 17 ans d'absence, c'est le retour de Guinzou la semaine prochaine. Leur nouvel album sort. Wow, wow. Ça va être un moment assez incroyable puisque deux semaines après, dans British Connection, en exclusivité, Guinzou sera album de la semaine. Et oui. En attendant, voici leur single Forever dans British Connection.

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1: La semaine prochaine, je recevrai Jean-François Jacques. C'est une encyclopédie du rock français. Il a sorti un bouquin, Le Soleil Noir du rock français. Ça sera la semaine prochaine dans British Connection. Il nous parlera typiquement de Taxi Girl, de Lily Drop. Ah bah tiens, coïncidence incroyable. Lily Drop, les voici sur ma

Drop, Taxi Girl, c'est la même famille. Il n'y a qu'un pas puisque Jeannot passa de Taxi Girl à Lily Drop. Aussi belle qu'une balle, Taxi Girls en British Connection.

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0: Et c'est la deuxième partie de cet album de la semaine. C'est le trio parisien de Mount Lovers et leur album Confessionnal.
1: Loana, contrairement à ce qu'on pourrait penser, c'est un morceau qui parle pas du tout de Loana. Non, c'est un morceau qui célèbre la vie, quoi. Ouais, ça célèbre la vie dans toutes ses formes. C'est un peu un hommage à l'amour, un hommage à l'amour du riff. L'amour du riff, quoi. Y a...

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3: 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Il est 20h.
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5: Salut à tous, c'est Serge Morinet dans British Connection. Philippe m'a demandé de vous parler de mon nouvel ouvrage que je viens de publier aux éditions de l'Écritoire du Poète et qui s'intitule « Les plus belles ballades pop, rock, soul, anglaises et américaines des 60s ». Né au début des années 60, grâce à mes frères plus âgés que moi, qui ramenaient à la maison des vinyles et les passaient en boucle sur l'électrophone Mellovox, j'ai été bercé au son de la pop et du rock anglais et américain. Je suis également musicien, et plus précisément chanteur. Il y a pas mal d'années, j'avais fondé un groupe nommé The Sneakers, un tribute avec lequel j'ai parcouru l'Hexagone en interprétant mon répertoire de prédilection, les succès de la British Beat Generation. Au début des années 2010, je fus recruté comme lead vocal au sein du tribute Beatles History, 100% Beatles donc, comme son nom l'indique, puis c'est en 2016 que j'ai créé le groupe Vintage Memory, en reprenant mon répertoire fétiche, les hits anglais et américains des 60s. Ces deux groupes sont d'ailleurs toujours actifs, et je vous invite à venir nous écouter si l'occasion se présente. Après avoir publié un premier ouvrage en 2021 aux éditions Camion Blanc, sous le titre « British Beat, American Beat, Freak Beat et Garage Rock 60s », j'eus l'idée d'entreprendre le projet de recenser l'essentiel, l'indispensable, que dis-je, les meilleures ballades pop, rock et soul des 60s qui représentent la bande-son des amours et des rêves de toute une génération. Mais, me direz-vous, on y trouve quoi dans ton livre ? Eh bien, c'est simple, j'ai compilé plus d'une centaine de ballades emblématiques éditées en 45 tours par des groupes et des artistes en solo les plus représentatifs de cette époque, dans trois tendances musicales, la pop, le rock et la soul. Chacune des chansons sélectionnées est présentée en trois parties. L'histoire du groupe ou de l'artiste qui l'interprète, une petite analyse des paroles et de la musique, et enfin son impact dans les charts internationaux et ses reprises éventuelles par d'autres artistes. Alors les années 60 marquent donc un bouleversement social et culturel majeur dans le monde occidental. La jeunesse devient une force dominante, portée par des idéaux de rupture, les luttes pour les droits civiques, le féminisme et un rejet de l'ordre établi. La musique devient alors un vecteur essentiel de ces changements. Au Royaume-Uni, la pop connaît un essor fulgurant. Les Beatles, les Rolling Stones, les Kings ou encore les Who imposent un style musical moderne, audacieux et propulsent la Grande-Bretagne au centre de la scène mondiale. Aux États-Unis, c'est la diversité des courants qui domine. Surf, folk engagé, garage rock ou encore soul. La musique reflète les luttes sociales, l'émancipation, l'amour libre et l'expression personnelle. Parmi tous les genres, la ballade s'impose comme une forme musicale introspective et émotive. Lente, mélodique, souvent centrée sur l'amour, la ballade permet d'exprimer une sensibilité nouvelle. Pour illustrer mon propos dans cette émission, ce n'est pas une mince affaire, car le choix est tellement grand qu'il m'est difficile de privilégier une chanson plus qu'une autre. Alors je vous propose d'écouter un premier titre, caractéristique du rock psychédélique des 60s, A Watershed of Pearl par le groupe britannique Procol Harum, paru en single en 1967, et qui, pour l'anecdote, est encore de nos jours la chanson la plus diffusée dans les lieux publics en Grande-Bretagne.
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Alors, comme je l'écris dans mon livre Les plus belles ballades des 60s, les ballades des années 60, ces chansons d'amour douces, poignantes et parfois brûlantes, dans n'importe quel style musical, deviennent un véhicule émotionnel pour une génération en quête d'expression personnelle et de remise en question des normes amoureuses traditionnelles telles qu'on pouvait les connaître dans le passé pas si lointain. Les textes de ces chansons, à cette période, touchent plusieurs dimensions. L'amour romantique idéalisé est le thème dominant, souvent teinté d'un regard naïf ou poétique. La séparation, la perte, l'échec et la mélancolie prédominent également. L'amour y est fragile, douloureux, souvent source de solitude. On trouve aussi des textes exprimant le doute et l'introspection. L'artiste se questionne : suis-je aimé ? Suis-je digne d'amour ? Ces chansons proposent parfois une ouverture à une nouvelle sensibilité. Les ballades permettent aux chanteurs et chanteuses d'exprimer une vulnérabilité émotionnelle rare jusque-là, surtout dans la culture masculine. Alors, qu'est-ce qu'une ballade ? En musique, une ballade désigne, dans son sens contemporain, un type de chanson lente, mélodique et souvent émotionnelle, centrée sur des thèmes sentimentaux, comme l'amour, la perte, la nostalgie ou la solitude. Le terme de ballade a connu différentes significations au fil du temps. Mais dans le contexte de la musique populaire, pop, rock, soul, en particulier depuis les années 50 et 60, les ballades se distinguent par leur rythme souvent lent ou modéré, créant une atmosphère introspective ou émotive. Le chant est au centre, avec une ligne mélodique fluide, portée par l'émotion. Les ballades permettent aux artistes de montrer toute l'étendue de leur voix. Les thèmes principaux de ces chansons sont l'amour heureux ou malheureux, la rupture, les souvenirs, l'espoir, la solitude. Les ballades racontent des histoires ou expriment des sentiments profonds. Les arrangements musicaux peuvent inclure un piano, une guitare acoustique, des cordes ou des cuivres doux, avec une instrumentation souvent dépouillée pour mieux mettre en valeur la voix. Beaucoup de ballades suivent une structure sous la forme couplet-refrain classique, parfois avec un pont instrumental ou vocal, mais toujours au service de la narration émotionnelle. Elle est souvent le moment de vulnérabilité dans un album, un espace de respiration dans un concert, ou tout simplement une forme musicale universelle dans laquelle chacun peut se reconnaître. Je vous propose d'écouter maintenant un second titre, Anyone Who Had a Heart, interprété par la chanteuse anglaise Cilla Black. À l'origine, cette chanson est écrite en 1963 par Burt Bacharach et Al David pour la chanteuse américaine Dionne Warwick, qui l'interprète d'ailleurs en premier aux États-Unis. Cilla Black, qui est notamment secrétaire dans le bureau de Brian Epstein, le manager des Beatles, en réalise donc une reprise en 1964, produite par George Martin, qui en adapte les arrangements pour le public britannique. Mais la version de Cilla Black surpasse alors celle de Dionne Warwick en termes de popularité. Elle atteint la première place des charts britanniques et y reste pendant 3 semaines. C'est le plus gros succès commercial de Cilla Black, avec une vente de singles estimée à près d'1 million d'exemplaires au Royaume-Uni. C'est également la première chanson de style pop dramatique à conquérir un large public féminin outre-Manche. Je vous laisse avec Cilla Black.

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1: Les chansons présentées dans mon livre vous évoqueront sûrement un moment précis de votre vie, une ou des rencontres importantes, un heureux événement ou la perte d'un proche. La sélection que j'ai effectuée de plus d'une centaine de ballades incontournables des mouvements pop, rock et soul anglais et américains des 60s est un choix personnel, certes, mais cependant assez représentatif de cette période charnière de la musique contemporaine du XXe siècle. Toutes ces ballades sont autant de fragments de mémoire collective, témoins des bouleversements d'une époque et fondatrices d'une nouvelle sensibilité musicale. Elles ont posé les bases de la chanson moderne. Émotion, sincérité, narration intime. Reprises, rééditées, samplées, elles résonnent encore aujourd'hui, preuve de leur intemporalité et de leur puissance évocatrice. Ce voyage dans le temps entre pop, rock et soul est aussi un retour aux racines de la musique populaire moderne, un hommage à ces instants de vérité musicale où la fragilité humaine se révèle dans sa plus belle expression. Alors, je vous confie une astuce pour joindre l'utile à l'agréable lors de la lecture de mon livre. Grâce à la technologie actuelle, Internet et certaines applications dont je ne citerai pas le nom, puisqu'on y trouve pratiquement tout, il est facile de se constituer une playlist à partir des chansons présentées dans mon bouquin. Vous pouvez ainsi lire et écouter en même temps. C'est pas génial ça ? Je vous rappelle donc le titre de mon livre, « Les plus belles ballades pop, rock, soul, anglaise et américaine des 60s » qui est paru aux éditions de l'Écritoire du Poète. Quant à moi, vous pouvez me retrouver sur scène avec mon tribute 100% British and American Band 60s qui s'appelle Vintage Memory, ou sur notre page Facebook www.facebook.com/vintagememory60. Voilà, il ne me reste plus qu'à vous saluer et à remercier Philippe et toute l'équipe de British Connection. Mais avant de se quitter, et après vous avoir fait découvrir tout à l'heure deux ballades, rock, psyché et pop, pour finir, je vous propose d'écouter un dernier morceau dans British Connection. Et pour le coup, j'ai choisi un des chanteurs les plus charismatiques de soul music. Voici donc James Brown, le Godfather of Soul, avec un de ses plus gros hits, It's a Man's Man's Man's World, qui paraît en single en 1966. Et le message y est ici très clair. Le pouvoir masculin est vide sans l'amour, la tendresse ou la spiritualité associée au féminin. C'était Serge Morinet dans British Connection. Salut les amis et à bientôt.

0: C'est la troisième partie et fin de cet album de la semaine, s'appelle Mon Closer. C'est leur premier album, retrouvez-les sur leur réseau, sur Bandcamp. Voici leur dernier morceau, leur dernière anecdote.
1: I never guess, c'est un de nos morceaux les plus sentimentaux. Oh, celui-là, tu peux l'écouter le matin. Tu peux l'écouter genre le soir, tu peux l'écouter le midi. À écouter sans modération.

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3: Bon anniversaire à Dave Gehan, le chanteur de Depeche Mode, 64 ans cette semaine.

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1: Stux avec le morceau Suzy, Paris 2003. Joan Jett, I Love Rock'n'Roll, Hellfest 2018.

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Et profitez de ces moments rock'n'roll, les amis, on est encore ensemble pendant 20 minutes dans British Connection. Et puis, The Brigade, ils avaient fondé Rock Radical Records, puis après Bondage, hein, époque Bondage, groupe très très engagé, The Brigade dans British Connection, Ready, Ready, Go Punk Records.

aussi engagé. Les camionneurs du suicide, groupe marginal post-punk français, sombre et provocateur. La Java des bons enfants, et on se retrouve juste après pour deux titres pour le prix d'un aujourd'hui de Tears for Fears.

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1: Et deux morceaux fondateurs de ces années 80. Avec cette mélancolie très new wave, voici Tears for Fears, Pale Shelter, suivi de Mad World.

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1: Voilà les amis, British Connection, votre émission rock, c'est terminé pour aujourd'hui. On se retrouve ici même, la semaine prochaine, même horaire, même fréquence. N'oubliez pas que l'émission d'aujourd'hui et toutes les précédentes sont disponibles en podcast via la page Facebook de l'émission. Allez, ne l'oubliez pas, British Connection, c'est votre émission rock qui passe ce qu'on n'entend pas sur les radios rock. Allez, salut.

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0: 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Il est 1h.
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